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Mais bon, au moins ça y est, toutes les photos sont supprimées, tous les contacts sont bloqués, supprimés. Mais c'est l'occasion de... Je sais pas. Mourir ou renaître. Certainement mourir pour renaître. Et voilà. Et toi, ça va?

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Regarde-toi, regarde-moi, regarde-nous. Posons le constat là que ça marche plus du tout.

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2: Bonjour à tous sur Ozondes FM. Voici votre aperçu météo de la semaine pour Châtellerault et sa région. Lundi, un grand soleil, entre 22 et 34 degrés. Bonne semaine à tous et restez à l'écoute de Ozondes FM.

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Mercredi 1er juillet de 19h à 20h, Pilates à la Manu, au jardin du directeur, renforcement musculaire en douceur, mettant en action les muscles les plus profonds. Réservation en ligne sur le site de Grand Châtellerault, rubrique Ici l'été. Mercredi 1er juillet de 18h à 20h, Café Rivière à la base de loisirs de Crémeau à Bonneuil-Matour. Rencontre, échange en bord de Vienne sur la thématique La baignade en Vienne, moyen de renouer le contact avec la rivière. Mercredi 1er juillet de 18h à 19h30, vernissage de l'exposition de Zeina Okayem à l'atelier des opticiens 86 rue Bourbon à Châtellerault. Artiste engagée dans une démarche positive et accessible, Zeina Okayem peint le bonheur sur différents supports en s'inspirant de scènes de la vie quotidienne. À travers ses œuvres colorées et sensibles, elle met en lumière les petits instants qui font la richesse de nos vies, rencontres, partages, moments de joie et émotions simples. Inscription par mail à châtellerault@atelier-d-opticien.com. Jeudi 2 juillet de 18h à 19h, Taiji Xuan à la Manu au jardin du directeur. Le Taiji Xuan est un art martial interne chinois issu de la pensée taoïste fondée sur l'équilibre et l'harmonisation du yin et du yang. À travers des mouvements lents, continus, circulaires et enracinés, cette pratique développe coordination, relâchement, stabilité et conscience du corps. L'atelier sera suivi, toujours au jardin du directeur, de 19h à 20h d'un atelier Qigong. Le Qigong est un art énergétique ancestral chinois et l'un des piliers de la médecine traditionnelle chinoise dont il ne peut être dissocié et qui, pareil au Taiji Xuan, s'effectue à travers des mouvements doux, des postures, la respiration et le relâchement du corps. Cette pratique accessible à tous aide à retrouver mobilité, calme et équilibre au quotidien. Pour réserver l'une ou l'autre des activités, rendez-vous sur le site de Grand Châtellerault, rubrique Ici l'été. Jeudi 2 juillet de 18h à 20h, Café Linguistique. Le Café Linguistique prône l'échange culturel et le rassemblement des personnes souhaitant apprendre et pratiquer les langues de façon originale. Anglais, allemand, espagnol, polonais, etc. C'est également un moyen de mettre en relation des Français et des personnes étrangères vivant à Châtellerault. Inscription au 05 49 23 70 00 ou par mail à le4@grand-châtellerault.fr. Jeudi 2 juillet de 20h à 22h30, Bistro Guinguette à Danger-Saint-Romain au restaurant La Chaumière avec le groupe Kiss of Bliss. Kiss of Bliss, c'est ce jeudi 2 juillet à 20h à La Chaumière de Danger-Saint-Romain. Jeudi 2 juillet à 20h30, Julien Doré offre son dernier pestacle au Loft Cinéma à Châtellerault. Filmé lors de son ultime date de sa tournée, le concert de Julien Doré est diffusé en exclusivité au cinéma pour une soirée unique, 19€ la place, réservation sur le site du Loft Cinéma. Du 2 juillet au 30 août, le prêt de l'assesseur s'anime pour devenir un lieu de rendez-vous de l'été sur les bords de Vienne. Partagez de bons moments dans une ambiance estivale. Chaque semaine, des animations thématiques seront proposées durant 4 jours, du jeudi au dimanche inclus. Le jeudi de 17h à 23h, vendredi 17h minuit, samedi midi minuit, dimanche midi 23h. Un programme d'animation tout l'été, du jeudi au dimanche, profitez d'un large choix d'animation gratuite. L'après-midi pour vous détendre ou vous amuser, et en soirée pour faire la fête. Et pour soutenir les Bleus pendant la Coupe du Monde, les matchs de l'équipe de France seront retransmis en direct sur écran géant auprès de l'assesseur. Vendredi 3 juillet de 18h à 22h, marché de producteurs 2026 sur la place Blossac à Châtellerault. Vendredi 3 juillet de 19h30 à 21h30, balade au coucher du soleil à Nintré. Rendez-vous au parking Bassin Philippe Croison à Nintré. Découvrez une balade magique sur les hauteurs avec au programme la visite de la chapelle de la Madeleine, témoin de l'histoire locale. Un pot de dégustation de produits locaux vous attend à la fin de la balade. Réservation sur le site de Grand Châtellerault, rubrique Ici l'été. Vendredi 3 juillet de 19h30 à 22h, Aqua Summer Party à la piscine de Châtellerault. Buffet sur place, animation Aquadance, jeux gonflables, inscription obligatoire au 05 49 21 14 83. Vendredi 3 juillet à 20h, concert de Alam, groupe de reggae à la station. Alam à la station, c'est ce vendredi 3 juillet à 20h. Informations et réservations sur le site lastation-asso.fr. Vendredi 3 juillet à 20h30, concert de The Famous Groove au Le Vrai de Café.

0: Du vendredi 3 juillet au dimanche 5 juillet, spectacle de cirque des terminales de l'école de cirque au Dôme de Lauzon. Retrouvez la promo 26 pour son dernier spectacle à Châtellerault avant de passer en études supérieures des arts du cirque. Réservation en ligne sur le Hello Asso de l'école de cirque de Châtellerault. Samedi 4 juillet de 9h à 11h30, initiation estivale à l'Aviron par la société nautique Châtellerault Aviron. Depuis le 1er mai et jusqu'au 30 septembre, le club d'Aviron de Châtellerault vous propose des sessions de découverte gratuites et sans engagement. En famille ou entre amis, venez essayer l'Aviron les samedis matins sur les bords de Vienne. Inscription et réservation obligatoires sur le site avironchâtellerault.fr. Samedi 4 juillet de 7h à 19h, Brocante à l'aire de loisirs de Vic-sur-Gartempe, organisée par l'association Val de Gartempe et Creuse. Samedi 4 juillet de 11h15 à 13h, exposition de véhicules anciens et remise du label Village d'accueil au champ de foire de Vic-sur-Gartempe. Dimanche 5 juillet de 8h à 19h, vide-grenier et foire aux produits régionaux aux Ormes. Dimanche 5 juillet à partir de 16h30 au Château des Ormes, Festival des Lumières, première édition. Spectacle La Symphonie des Sentiments avec 80 choristes du Chœur des Polissons. Entrée 15€, réservation au 06 31 20 80 07. Et on prend un petit peu d'avance pour vous parler des événements de la semaine prochaine. Vendredi 10 juillet, journée des diplômés sur présentation d'un justificatif au restaurant Le Goût des Autres. Venez célébrer votre réussite le vendredi 10 juillet autour d'un délicieux repas. N'oubliez pas votre justificatif pour bénéficier du tarif réduit. Réservez votre table au 05 79 79 94 52 et créez de beaux souvenirs avec vos proches ou entre amis. Le prochain concert au Bar de l'Espérance organisé par Krusty Chanel Productions aura lieu le samedi 11 juillet avec le groupe Pictiz Mataga, reprise pop-rock originaire de Genet Marigny. Comme d'habitude, l'entrée est gratuite, plus d'informations au 05 49 21 43 51 ou krustychannelproductions@gmail.com. Avant de se quitter, n'oubliez pas que cet agenda local est aussi le vôtre. Associations, collectivités, commerçants ou organisateurs d'événements, n'hésitez pas à nous transmettre vos rendez-vous à venir. Pour nous laisser le temps de les relayer au mieux, pensez simplement à nous contacter au moins 3 semaines à l'avance à l'adresse ozondefm@gmail.com. Comme toujours, la diffusion de vos événements sur nos ondes est entièrement gratuite. Ce soir à 18h dans À l'écoute des allophones, la Nouvelle-Zélande. 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Très belle journée à toutes et à tous sur le 99.7 à Châtellerault et partout ailleurs sur ozondes.fr.
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0: Bonjour à tous et à toutes sur Ozons FM. Il est l'heure de votre météo du lundi sur Châtellerault et ses alentours. Ce matin, attendez-vous à quelques éclaircies. Pour les températures, elles seront autour de 19 degrés ce matin. Dans l'après-midi, un grand soleil, les températures monteront jusqu'à 26 degrés. Ce soir, un beau soleil, il fera environ 27 degrés. Aujourd'hui, les températures varient entre 18 et 28 degrés. Passez une belle journée sur Ozons FM.
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1: Nous sommes aujourd'hui le 29 juin. En 1951, disparaissait le coureur cycliste italien Cercé Coppi, protagoniste d'une incroyable histoire sur le Paris-Roubaix 1949. Retour sur cette dernière avec Pascal Sergent, spécialiste de l'histoire de l'Enfer du Nord.
2: L'affaire en 49, l'affaire André Mahé, Cercé Coppi. Finalement, il y a 3 ou 4 coureurs qui sont échappés à proximité de l'arrivée, dont le frère de Fausto, Cercé Coppi. Il y a Franz Lehnen et Jacques Mujica, un Belge et un Français, qui accompagnent Cercé avec André Mahé. Et donc, à proximité de la ligne d'arrivée, il y a un gendarme qui est mal posté sur un carrefour et les coureurs sont déviés, alors qu'ils devaient aller tout droit, ils sont déviés sur la droite. Bon. Donc, panique à bord, ils ont déjà une bonne avance, donc ils sont pas rejoints. André Mahé donc arrive par l'arrière du vélodrome, l'arrière des tribunes, donc c'est l'arrière du stade. Il enjambe la barricade, il reprend le vélo, et puis il gagne en fait. Hein, il arrive, il passe le premier la ligne d'arrivée. Et derrière se retrouve Mujica et Lehnen. Et une minute après, je pense, le peloton arrive et le sprint du peloton est gagné par Cercé Coppi, qui n'était pas un grand sprinter, Cercé Coppi, simplement. Où il était là, puis il avait fait la différence. Et donc, Jacques Godet remet le bouquet de vainqueur à André Mahé, tour d'honneur, tout va bien. Et Fausto qui arrive dans le peloton, dit je vais voir Jacques Godet, il dit moi je marche pas, il n'est pas question de ça. Moi, mon frère a respecté l'itinéraire au centimètre près. André Mahé n'a pas respecté l'itinéraire, il est certes arrivé premier, mais il n'a pas respecté l'itinéraire. Donc, non seulement je pose réclamation, mais si mon frère n'est pas classé premier, il menace à Godet et il dit je ne viendrai pas au Tour de France et je ne viendrai plus en France. Donc palabre, on retire le bouquet des mains d'André Mahé qui comprend pas ce qui arrive et les commissaires sont un petit peu dépassés par la situation et il a fallu attendre plus de 6 mois pour que il y ait un jugement qui met 2 vainqueurs, donc Cercé Coppi et André Mahé. Et André Mahé a toujours gardé une amertume de cette journée-là. Coppi, Fausto comprend, parce qu'il avait beaucoup de poids, un poids énorme, un Fausto dans le cyclisme des années 50, comprend que son frère sera classé a minima ex aequo, donc jugement qui sera entériné en fin d'année par l'UCI. Et pour Cercé Coppi, c'est la victoire de sa carrière. Quoi. Cercé trouvera la mort en juin 51 autour du Piémont, donc il roulera encore 2 ans et demi, mais c'est la grande victoire de sa carrière.
1: Pascal Sergent, qu'on écoutera prochainement d'ailleurs, car le Tour de France arrive à grands pas et ce grand départ depuis le nord de la France, édition 2025, mais ce sera pour d'autres histoires d'un jour et toujours avec Mémoire Sport.

0: Bonjour à tous. Après plusieurs jours de canicule, nous retrouvons enfin un peu de répit. Même si les températures deviennent un peu plus supportables, la chaleur reste bien présente. Profitons de cette parenthèse avant peut-être un autre épisode de show pour reprendre notre souffle, tout en restant vigilant et en continuant à adopter les bons réflexes face aux fortes températures. Voici maintenant votre agenda local de la semaine. Mardi 30 juin, match de foot à 23h de l'équipe de France contre la Suède. Mercredi 1er juillet de 19h à 20h, Pilates à la Manuche au jardin du directeur, renforcement musculaire en douceur, mettant en action les muscles les plus profonds. Réservation en ligne sur le site de Grand Châtellerault, rubrique Ici l'été. Mercredi 1er juillet de 18h à 20h, Café Rivière à la base de loisirs de Crémeau à Bonneuil-Matour. Rencontre, échange en bord de Vienne sur la thématique La baignade en Vienne, moyen de renouer le contact avec la rivière. Mercredi 1er juillet de 18h à 19h30, vernissage de l'exposition de Zeina Okayem à l'atelier des opticiens 86 rue Bourbon à Châtellerault. Artiste engagée dans une démarche positive et accessible, Zeina Okayem peint le bonheur sur différents supports en s'inspirant de scènes de la vie quotidienne. À travers ses œuvres colorées et sensibles, elle met en lumière les petits instants qui font la richesse de nos vies, rencontres, partages, moments de joie et émotions simples. Inscription par mail à châtellerault@atelier-d-opticien.com. Jeudi 2 juillet de 18h à 19h, Taiji Chuan à la Manuche au jardin du directeur. Le Taiji Chuan est un art martial interne chinois issu de la pensée taoïste fondée sur l'équilibre et l'harmonisation du yin et du yang. À travers des mouvements lents, continus, circulaires et enracinés, cette pratique développe coordination, relâchement, stabilité et conscience du corps. L'atelier sera suivi, toujours au jardin du directeur de 19h à 20h, d'un atelier Qigong. Le Qigong est un art énergétique ancestral chinois et l'un des piliers de la médecine traditionnelle chinoise dont il ne peut être dissocié et qui, pareil au Taiji Chuan, s'effectue à travers des mouvements doux, des postures, la respiration et le relâchement du corps. Cette pratique accessible à tous aide à retrouver mobilité, calme et équilibre au quotidien. Pour réserver l'une ou l'autre des activités, rendez-vous sur le site de Grand Châtellerault, rubrique Ici l'été. Jeudi 2 juillet de 18h à 20h, Café Linguistique. Le Café Linguistique prône l'échange culturel et le rassemblement des personnes souhaitant apprendre et pratiquer les langues de façon originale. Anglais, allemand, espagnol, polonais, etc. C'est également un moyen de mettre en relation des Français et des personnes étrangères vivant à Châtellerault. Inscription au 05 49 23 70 00 ou par mail à le4@grand-châtellerault.fr. Jeudi 2 juillet de 20h à 22h30, Bistro Guinguette à d'Angers-Saint-Romain au restaurant La Chaumière avec le groupe Kiss of Bliss. Kiss of Bliss, c'est ce jeudi 2 juillet à 20h à La Chaumière de d'Angers-Saint-Romain. Jeudi 2 juillet à 20h30, Julien Doré offre son dernier pestacle au Loft Cinéma à Châtellerault. Filmé lors de son ultime date de sa tournée, le concert de Julien Doré est diffusé en exclusivité au cinéma pour une soirée unique, 19€ la place, réservation sur le site du Loft Cinéma. Du 2 juillet au 30 août, le prêt de l'assesseur s'anime pour devenir un lieu de rendez-vous de l'été sur les bords de Vienne. Partagez de bons moments dans une ambiance estivale. Chaque semaine, des animations thématiques seront proposées durant 4 jours, du jeudi au dimanche inclus. Le jeudi de 17h à 23h, vendredi 17h minuit, samedi midi minuit, dimanche midi 23h. Un programme d'animation tout l'été, du jeudi au dimanche, profitez d'un large choix d'animations gratuites. L'après-midi pour vous détendre ou vous amuser, et en soirée pour faire la fête. Et pour soutenir les Bleus pendant la Coupe du Monde, les matchs de l'équipe de France seront retransmis en direct sur écran géant auprès de l'assesseur. Vendredi 3 juillet de 18h à 22h, marché de producteurs 2026 sur la place Blossac à Châtellerault. Vendredi 3 juillet de 19h30 à 21h30, balade au coucher du soleil à Nintré. Rendez-vous au parking Bassin Philippe Croison à Nintré. Découvrez une balade magique sur les hauteurs avec au programme la visite de la chapelle de la Madeleine, témoin de l'histoire locale. Un pot de dégustation de produits locaux vous attend à la fin de la balade. Réservation sur le site de Grand Châtellerault, rubrique Ici l'été. Vendredi 3 juillet de 19h30 à 22h, Aqua Summer Party à la piscine de Châtellerault. Buffet sur place, animation Aquadance, jeux gonflables, inscription obligatoire au 05 49 21 14 83. Vendredi 3 juillet à 20h, concert de Alam, groupe de reggae à la station. Alam à la station, c'est ce vendredi 3 juillet à 20h. Informations et réservations sur le site lastation-asso.fr. Vendredi 3 juillet à 20h30, concert de The Famous Groove au Levrette Café. Du vendredi 3 juillet au dimanche 5 juillet, spectacle de cirque des terminales de l'école de cirque au Dôme de Lauzon. Retrouvez la promo 26 pour son dernier spectacle à Châtellerault avant de passer en études supérieures des arts du cirque. Réservation en ligne sur le Hello Asso de l'école de cirque de Châtellerault. Samedi 4 juillet de 9h à 11h30, initiation estivale à l'aviron par la société nautique Châtellerault Aviron. Depuis le 1er mai et jusqu'au 30 septembre, le club d'aviron de Châtellerault vous propose des sessions de découverte gratuites et sans engagement. En famille ou entre amis, venez essayer l'aviron les samedis matins sur les bords de Vienne. Inscription et réservation obligatoires sur le site avironchâtellerault.fr. Samedi 4 juillet de 7h à 19h, brocante à l'aire de loisirs de Vic-sur-Gartempe, organisée par l'association Val de Gartempe et Creuse. Samedi 4 juillet de 11h15 à 13h, exposition de véhicules anciens et remise du label Village d'accueil au champ de foire de Vic-sur-Gartempe. Dimanche 5 juillet de 8h à 19h, vide-grenier et foire aux produits régionaux aux Ormes. Dimanche 5 juillet à partir de 16h30 au Château des Ormes, Festival des Lumières, première édition. Spectacle La Symphonie des Sentiments avec 80 choristes du Chœur des Polissons. Entrée 15€, réservation au 06 31 20 80 07. Et on prend un petit peu d'avance pour vous parler des événements de la semaine prochaine. Vendredi 10 juillet, journée des diplômés sur présentation d'un justificatif au restaurant Le Goût des Autres. Venez célébrer votre réussite le vendredi 10 juillet autour d'un délicieux repas. N'oubliez pas votre justificatif pour bénéficier du tarif réduit. Réservez votre table au 05 79 79 94 52 et créez de beaux souvenirs avec vos proches ou entre amis. Le prochain concert au Bar de l'Espérance organisé par Krusty Chanel Productions aura lieu le samedi 11 juillet avec le groupe Pictiz Mataga, reprise pop-rock originaire de Genet Marigny. Comme d'habitude, l'entrée est gratuite, plus d'informations au 05 49 21 43 51 ou krustychannelproductions@gmail.com. Avant de se quitter, n'oubliez pas que cet agenda local est aussi le vôtre. Associations, collectivités, commerçants ou organisateurs d'événements, n'hésitez pas à nous transmettre vos rendez-vous à venir. Pour nous laisser le temps de les relayer au mieux, pensez simplement à nous contacter au moins 3 semaines à l'avance à l'adresse ozondefm@gmail.com. Comme toujours, la diffusion de vos événements sur nos ondes est entièrement gratuite. 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
1: Bonjour à tous sur Ozone FM. Voici votre aperçu météo de la semaine pour Châtellerault et sa région. Lundi, un grand soleil, entre 22 et 34 degrés. Bonne semaine à tous et restez à l'écoute de Ozone FM.

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Bonjour à tous. Après plusieurs jours de canicule, nous retrouvons enfin un peu de répit. Même si les températures deviennent un peu plus supportables, la chaleur reste bien présente. Profitons de cette parenthèse avant peut-être un autre épisode de show pour reprendre notre souffle, tout en restant vigilant et en continuant à adopter les bons réflexes face aux fortes températures. Voici maintenant votre agenda local de la semaine. Mardi 30 juin, match de foot à 23h de l'équipe de France contre la Suède. Mercredi 1er juillet de 19h à 20h, Pilates à la Manu au jardin du directeur en

Mercredi 1er juillet de 18h à 19h30, vernissage de l'exposition de Zeina Okayem à l'atelier des opticiens 86 rue Bourbon à Châtellerault. Artiste engagée dans une démarche positive et accessible, Zeina Okayem peint le bonheur sur différents supports en s'inspirant de scènes de la vie quotidienne. À travers ses œuvres colorées et sensibles, elle met en lumière les petits instants qui font la richesse de nos vies, rencontres, partages, moments de joie et émotions simples. Inscription par mail à châtellerault@l'atelier-d-opticien.com. Jeudi 2 juillet de 18h à 19h, Taiji Xuan à la Manu au jardin du directeur. Le Taiji Xuan est un art martial interne chinois issu de la pensée taoïste fondée sur l'équilibre et l'harmonisation du yin et du yang. À travers des mouvements lents, continus, circulaires et enracinés, cette pratique développe coordination, relâchement, stabilité et conscience du corps. L'atelier sera suivi, toujours au jardin du directeur, de 19h à 20h d'un atelier Qigong. Le Qigong est un art énergétique ancestral chinois et l'un des piliers de la médecine traditionnelle chinoise dont il ne peut être dissocié et qui, pareil au Taiji Xuan, s'effectue à travers des mouvements doux, des postures, la respiration et le relâchement du corps. Cette pratique accessible à tous aide à retrouver mobilité, calme et équilibre au quotidien. Pour réserver l'une ou l'autre des activités, rendez-vous sur le site de Grand Châtellerault, rubrique « Ici l'été ». Jeudi 2 juillet de 18h à 20h, Café Linguistique. Le Café Linguistique prône l'échange culturel et le rassemblement des personnes souhaitant apprendre et pratiquer les langues de façon originale. Anglais, allemand, espagnol, polonais, etc. C'est également un moyen de mettre en relation des Français et des personnes étrangères vivant à Châtellerault. Inscription au 05 49 23 70 00 ou par mail à le4@grand-châtellerault.fr. Jeudi 2 juillet de 20h à 22h30, Bistrot Guinguette à d'Angers-Saint-Romain au restaurant La Chaumière avec le groupe Kiss of Bliss. Kiss of Bliss, c'est ce jeudi 2 juillet à 20h à La Chaumière de d'Angers-Saint-Romain. Jeudi 2 juillet à 20h30, Julien Doré offre son dernier pestacle au Loft Cinéma à Châtellerault. Filmé lors de son ultime date de sa tournée, le concert de Julien Doré est diffusé en exclusivité au cinéma pour une soirée unique, 19€ la place, réservation sur le site du Loft Cinéma. Du 2 juillet au 30 août, le Prêt de l'Assesseur s'anime pour devenir un lieu de rendez-vous de l'été sur les bords de Vienne. Partagez de bons moments dans une ambiance estivale. Chaque semaine, des animations thématiques seront proposées durant 4 jours, du jeudi au dimanche inclus. Le jeudi de 17h à 23h, vendredi 17h minuit, samedi midi minuit, dimanche midi 23h. Un programme d'animation tout l'été, du jeudi au dimanche, profitez d'un large choix d'animations gratuites. L'après-midi pour vous détendre ou vous amuser, et en soirée pour faire la fête. Et pour soutenir les Bleus pendant la Coupe du Monde, les matchs de l'équipe de France seront retransmis en direct sur écran géant auprès de l'assesseur. Vendredi 3 juillet de 18h à 22h, marché de producteurs 2026 sur la place Blossac à Châtellerault. Vendredi 3 juillet de 19h30 à 21h30, balade au coucher du soleil à Nintré. Rendez-vous au parking Bassin Philippe Croison à Nintré. Découvrez une balade magique sur les hauteurs avec au programme la visite de la chapelle de la Madeleine, témoin de l'histoire locale. Un pot de dégustation de produits locaux vous attend à la fin de la balade. Réservation sur le site de Grand Châtellerault, rubrique ici l'été. Vendredi 3 juillet de 19h30 à 22h, Aqua Summer Party à la piscine de Châtellerault. Buffet sur place, animation Aquadance, jeux gonflables, inscription obligatoire au 05 49 21 14 83. Vendredi 3 juillet à 20h, concert de Alam, groupe de reggae à la station. Alam à la station, c'est ce vendredi 3 juillet à 20h. Informations et réservations sur le site lastation-asso.fr. Vendredi 3 juillet à 20h30, concert de The Famous Groove au Levrette Café. Du vendredi 3 juillet au dimanche 5 juillet, spectacle de cirque des terminales de l'école de cirque au Dôme de Lauzon. Retrouvez la promo 26 pour son dernier spectacle à Châtellerault avant de passer en études supérieures des arts du cirque. Réservation en ligne sur le Hello Asso de l'école de cirque de Châtellerault. Samedi 4 juillet de 9h à 11h30, initiation estivale à l'Aviron par la société nautique Châtellerault Aviron. Depuis le 1er mai et jusqu'au 30 septembre, le club d'Aviron

0: de Châtellerault vous propose des sessions de découverte gratuites et sans engagement. En famille ou entre amis, venez essayer l'aviron les samedis matins sur les bords de Vienne. Inscription et réservation obligatoires sur le site avironchâtellerault.fr. Samedi 4 juillet de 7h à 19h, brocante à l'aire de loisirs de Vic-sur-Gartempe organisée par l'association Val de Gartempe et Creuse. Samedi 4 juillet de 11h15 à 13h, exposition de véhicules anciens et remise du label Village d'accueil au champ de foire de Vic-sur-Gartempe. Dimanche 5 juillet de 8h à 19h, vide-grenier et foire aux produits régionaux aux Ormes. Dimanche 5 juillet à partir de 16h30 au Château des Ormes, Festival des Lumières, première édition. Spectacle La Symphonie des Sentiments avec 80 choristes du Chœur des Polissons. Entrée 15€, réservation au 06 31 20 80 07. Et on prend un petit peu d'avance pour vous parler des événements de la semaine prochaine. Vendredi 10 juillet, journée des diplômés sur présentation d'un justificatif au restaurant Le Goût des Autres. Venez célébrer votre réussite le vendredi 10 juillet autour d'un délicieux repas. N'oubliez pas votre justificatif pour bénéficier du tarif réduit. Réservez votre table au 05 79 79 94 52 et créez de beaux souvenirs avec vos proches ou entre amis. Le prochain concert au Bar de l'Espérance organisé par Krusty Chanel Productions aura lieu le samedi 11 juillet avec le groupe Pictiz Mataga, reprise pop-rock originaire de Genet-Marigny. Comme d'habitude, l'entrée est gratuite, plus d'informations au 05 49 21 43 51 ou krustychanelproductions@gmail.com. Avant de se quitter, n'oubliez pas que cet agenda local est aussi le vôtre. Associations, collectivités, commerçants ou organisateurs d'événements, n'hésitez pas à nous transmettre vos rendez-vous à venir. Pour nous laisser le temps de les relayer au mieux, pensez simplement à nous contacter au moins 3 semaines à l'avance à l'adresse ozondefm@gmail.com. Comme toujours, la diffusion de vos événements sur nos ondes est entièrement gratuite. 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Très belle journée à toutes et à tous sur le 99.7 à Châtellerault et partout ailleurs sur ozonde.fr.
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0: Bonjour à tous et à toutes sur Ozons FM. Il est l'heure de votre météo du lundi sur Châtellerault et ses alentours. Ce matin, attendez-vous à quelques éclaircies. Pour les températures, elles seront autour de 19 degrés ce matin. Dans l'après-midi, un grand soleil, les températures monteront jusqu'à 26 degrés. Ce soir, un beau soleil, il fera environ 27 degrés. Aujourd'hui, les températures varient entre 18 et 28 degrés. Passez une belle journée sur Ozons FM.
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0: Bonjour à tous sur Ozondes FM. Voici votre point météo de midi pour Châtellerault et sa région. Ce lundi après-midi, un beau soleil avec environ 25 degrés. Ce soir, un grand soleil, il fera autour de 27 degrés. Et pour demain, mardi matin, prévoyez un ciel couvert avec 18 degrés au réveil. Tout de suite, retrouvez Histoire d'un jour avec Guillaume Barret. Bon après-midi sur Ozondes FM.
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2: Nous sommes aujourd'hui le 29 juin. En 1951, disparaissait le coureur cycliste italien Cercé Coppi, protagoniste d'une incroyable histoire sur le Paris-Roubaix 1949. Retour sur cette dernière avec Pascal Sergent, spécialiste de l'histoire de l'Enfer du Nord.
3: L'affaire en 49, l'affaire André Mahé, Cercé Coppi. Finalement, il y a 3 ou 4 coureurs qui sont échappés à proximité de l'arrivée, dont le frère de Fausto, Cercé Coppi. Il y a Franz Lehnen et Jacques Mujica, un Belge et un Français, qui accompagnent Cercé avec André Mahé. Et donc, à proximité de la ligne d'arrivée, il y a un gendarme qui est mal posté sur un carrefour et les coureurs sont déviés, alors qu'ils devaient aller tout droit, ils sont déviés sur la droite. Bon. Donc, panique à bord, ils ont déjà une bonne avance, donc ils sont pas rejoints. André Mahé donc arrive par l'arrière du vélodrome, l'arrière des tribunes, donc c'est l'arrière du stade. Il enjambe la barricade, il reprend le vélo, et puis il gagne en fait. Hein, il arrive, il passe le premier de la ligne d'arrivée. Et derrière se retrouvent Mujica et Lehnen. Et une minute après, je pense, le peloton arrive et le sprint du peloton est gagné par Cercé Coppi, qui n'était pas un grand sprinter, Cercé Coppi, simplement. Où il était là, puis il avait fait la différence. Et donc, on remet Jacques Godet, remet le bouquet de vainqueur à André Mahé, tour d'honneur, tout va bien. Et Fausto qui arrive dans le peloton, dit je vais voir Jacques Godet, il dit moi je marche pas, il n'est pas question de ça. Moi, mon frère a respecté l'itinéraire au centimètre près. André Mahé n'a pas respecté l'itinéraire, il est certes arrivé premier, mais il n'a pas respecté l'itinéraire. Donc, non seulement je pose réclamation, mais si mon frère n'est pas classé premier, il menace à Godet et il dit je ne viendrai pas au Tour de France et je ne viendrai plus en France. Donc palabre, on retire le bouquet des mains d'André Mahé qui comprend pas ce qui arrive et les commissaires sont un petit peu dépassés par la situation et il a fallu attendre plus de 6 mois pour que il y ait un jugement qui met 2 vainqueurs, donc Cercé Coppi et André Mahé. Et André Mahé a toujours gardé une

0: Autour du Piémont, donc il roulera encore deux ans et demi, mais c'est la grande victoire de sa carrière.
1: Pascal Sergent, qu'on écoutera prochainement d'ailleurs, car le Tour de France arrive à grands pas et ce grand départ depuis le nord de la France, édition 2025, mais ce sera pour d'autres histoires d'un jour et toujours avec Mémoire Sport.

0: Bonjour à tous. Après plusieurs jours de canicule, nous retrouvons enfin un peu de répit. Même si les températures deviennent un peu plus supportables, la chaleur reste bien présente. Profitons de cette parenthèse avant peut-être un autre épisode de show pour reprendre notre souffle, tout en restant vigilant et en continuant à adopter les bons réflexes face aux fortes températures. Voici maintenant votre agenda local de la semaine. Mardi 30 juin, match de foot à 23h de l'équipe de France contre la Suède. Mercredi 1er juillet de 19h à 20h, Pilates à la Manu au jardin du directeur, renforcement musculaire en douceur, mettant en action les muscles les plus profonds. Réservation en ligne sur le site de Grand Châtellerault, rubrique Ici l'été. Mercredi 1er juillet de 18h à 20h, Café Rivière à la base de loisirs de Crémeau à Bonneuil-Matour. Rencontre, échange en bord de Vienne sur la thématique la baignade en Vienne, moyen de renouer le contact avec la rivière. Mercredi 1er juillet de 18h à 19h30, vernissage de l'exposition de Zeina Okayem à l'atelier des opticiens 86 rue Bourbon à Châtellerault. Artiste engagée dans une démarche positive et accessible, Zeina Okayem peint le bonheur sur différents supports en s'inspirant de scènes de la vie quotidienne. À travers ses œuvres colorées et sensibles, elle met en lumière les petits instants qui font la richesse de nos vies, rencontres, partages, moments de joie et émotions simples. Inscription par mail à châtellerault@l'atelier-d-opticien.com. Jeudi 2 juillet de 18h à 19h, Taiji Xuan à la Manu au jardin du directeur. Le Taiji Xuan est un art martial interne chinois issu de la pensée taoïste fondée sur l'équilibre et l'harmonisation du yin et du yang. À travers des mouvements lents, continus, circulaires et enracinés, cette pratique développe coordination, relâchement, stabilité et conscience du corps. L'atelier sera suivi, toujours au jardin du directeur, de 19h à 20h d'un atelier Qigong. Le Qigong est un art énergétique ancestral chinois et l'un des piliers de la médecine traditionnelle chinoise dont il ne peut être dissocié et qui, pareil au Taiji Xuan, s'effectue à travers des mouvements doux, des postures, la respiration et le relâchement du corps. Cette pratique accessible à tous aide à retrouver mobilité, calme et équilibre au quotidien. Pour réserver l'une ou l'autre des activités, rendez-vous sur le site de Grand Châtellerault, rubrique Ici l'été. Jeudi 2 juillet de 18h à 20h, Café Linguistique. Le Café Linguistique prône l'échange culturel et le rassemblement des personnes souhaitant apprendre et pratiquer les langues de façon originale. Anglais, allemand, espagnol, polonais, etc. C'est également un moyen de mettre en relation des Français et des personnes étrangères vivant à Châtellerault. Inscription au 05 49 23 70 00 ou par mail à le4@grand-châtellerault.fr. Jeudi 2 juillet de 20h à 22h30, Bistrot Guinguette à d'Angers-Saint-Romain au restaurant La Chaumière avec le groupe Kiss of Bliss. Kiss of Bliss, c'est ce jeudi 2 juillet à 20h à La Chaumière de d'Angers-Saint-Romain. Jeudi 2 juillet à 20h30, Julien Doré offre son dernier pestacle au Loft Cinéma à Châtellerault. Filmé lors de son ultime date de sa tournée, le concert de Julien Doré est diffusé en exclusivité au cinéma pour une soirée unique, 19€ la place, réservation sur le site du Loft Cinéma. Du 2 juillet au 30 août, le prêt de l'assesseur s'anime pour devenir un lieu de rendez-vous de l'été sur les bords de Vienne. Partagez de bons moments dans une ambiance estivale. Chaque semaine, des animations thématiques seront proposées durant 4 jours, du jeudi au dimanche inclus. Le jeudi de 17h à 23h, vendredi 17h minuit, samedi midi minuit, dimanche midi 23h. Un programme d'animation tout l'été, du jeudi au dimanche, profitez d'un large choix d'animations gratuites. L'après-midi pour vous détendre ou vous amuser et en soirée pour faire la fête. Et pour soutenir les Bleus pendant la Coupe du Monde, les matchs de l'équipe de France seront retransmis en direct sur écran géant auprès de l'assesseur. Vendredi 3 juillet de 18h à 22h, marché de producteurs 2026 sur la place Blossac à Châtellerault. Vendredi 3 juillet de 19h30 à 21h30, balade au coucher du soleil à Nintré. Rendez-vous au parking Bassin Philippe Croison à Nintré. Découvrez une balade magique sur les hauteurs avec au programme la visite de la chapelle de la Madeleine, témoin de l'histoire locale. Un pot de dégustation de produits locaux vous attend à la fin de la balade. Réservation sur le site de Grand Châtellerault, rubrique Ici l'été. Vendredi 3 juillet de 19h30 à 22h, Aqua Summer Party à la piscine de Châtellerault. Buffet sur place, animation Aqua Dance, jeu gonflable, inscription obligatoire au 05 49 21 14 83. Vendredi 3 juillet à 20h, concert de Alam, groupe de reggae à la station. Alam à la station, c'est ce vendredi 3 juillet à 20h. Informations et réservations sur le site lastation-asso.fr. Vendredi 3 juillet à 20h30, concert de The Famous Groove au Levrette Café. Du vendredi 3 juillet au dimanche 5 juillet, spectacle de cirque des terminales de l'école de cirque au Dôme de Lauzon. Retrouvez la promo 26 pour son dernier spectacle à Châtellerault avant de passer en études supérieures des arts du cirque. Réservation en ligne sur le Hello Asso de l'école de cirque de Châtellerault. Samedi 4 juillet de 9h à 11h30, initiation estivale à l'Aviron par la société nautique Châtellerault Aviron. Depuis le 1er mai et jusqu'au 30 septembre, le club d'Aviron de Châtellerault vous propose des sessions de découverte gratuites et sans engagement. En famille ou entre amis, venez essayer l'Aviron les samedis matins sur les bords de Vienne. Inscription et réservation obligatoires sur le site avironchâtellerault.fr. Samedi 4 juillet de 7h à 19h, brocante à l'aire de loisirs de Vic-sur-Gartempe, organisée par l'association Val de Gartempe et Creuse. Samedi 4 juillet de 11h15 à 13h, exposition de véhicules anciens et remise du label Village d'accueil au champ de foire de Vic-sur-Gartempe. Dimanche 5 juillet de 8h à 19h, vide-grenier et foire aux produits régionaux aux Ormes. Dimanche 5 juillet à partir de 16h30 au Château des Ormes, Festival des Lumières, première édition. Spectacle La Symphonie des Sentiments avec 80 choristes du Chœur des Polissons. Entrée 15€, réservation au 06 31 20 80 07. Et on prend un petit peu d'avance pour vous parler des événements de la semaine prochaine. Vendredi 10 juillet, journée des diplômés sur présentation d'un justificatif au restaurant Le Goût des Autres. Venez célébrer votre réussite le vendredi 10 juillet autour d'un délicieux repas. N'oubliez pas votre justificatif pour bénéficier du tarif réduit. Réservez votre table au 05 79 79 94 52 et créez de beaux souvenirs avec vos proches ou entre amis. Le prochain concert au Bar de l'Espérance organisé par Krusty Chanel Productions aura lieu le samedi 11 juillet avec le groupe Pictiz Mataga, reprise pop-rock originaire de Genet-Marigny. Comme d'habitude, l'entrée est gratuite, plus d'informations au 05 49 21 43 51 ou krustychanelproductions@gmail.com. Avant de se quitter, n'oubliez pas que cet agenda local est aussi le vôtre. Associations, collectivités, commerçants ou organisateurs d'événements, n'hésitez pas à nous transmettre vos rendez-vous à venir. Pour nous laisser le temps de les relayer au mieux, pensez simplement à nous contacter au moins 3 semaines à l'avance à l'adresse ozondefm@gmail.com. Comme toujours, la diffusion de vos événements sur nos ondes est entièrement gratuite. 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
2: Bonjour à tous, vous êtes bien sur Ozone FM. Voici votre météo pour cet après-midi et la soirée, pour Châtellerault et ses alentours. Ce lundi après-midi, un grand soleil, avec environ 25 degrés. En soirée, un temps magnifique, il fera autour de 27 degrés. Bon après-midi sur Ozone FM.
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1: Votre attention, ordinateur de bord à tout l'équipage. Pour votre plaisir, nous vous présentons maintenant l'intarissable succès quand le soir tombe sur la Nova NGC 91.

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1: Bonjour à tous. Après plusieurs jours de canicule, nous retrouvons enfin un peu de répit. Même si les températures deviennent un peu plus supportables, la chaleur reste bien présente. Profitons de cette parenthèse avant peut-être un autre épisode de show pour reprendre notre souffle, tout en restant vigilant et en continuant à adopter les bons réflexes face aux fortes températures. Voici maintenant votre agenda local de la semaine. Mardi 30 juin, match de foot à 23h de l'équipe de France contre la Suède. Mercredi 1er juillet de 19h à 20h, Pilates à la Manu au jardin du directeur, renforcement musculaire en douceur, mettant en action les muscles les plus profonds. Réservation en ligne sur le site de Grand Châtellerault, rubrique Ici l'été. Mercredi 1er juillet de 18h à 20h, Café Rivière à la base de loisirs de Crémeau à Bonneuil-Matour. Rencontre, échange en bord de Vienne sur la thématique La baignade en Vienne, moyen de renouer le contact avec la rivière. Mercredi 1er juillet de 18h à 19h30, vernissage de l'exposition de Zeina Okayem à l'atelier des opticiens 86 rue Bourbon à Châtellerault. Artiste engagée dans une démarche positive et accessible, Zeina Okayem peint le bonheur sur différents supports en s'inspirant de scènes de la vie quotidienne. À travers ses œuvres colorées et sensibles, elle met en lumière les petits instants qui font la richesse de nos vies, rencontres, partages, moments de joie et émotions simples. Inscription par mail à châtellerault@atelier-d-opticien.com. Jeudi 2 juillet de 18h à 19h, Taiji Xuan à la Manu au jardin du directeur. Le Taiji Xuan est un art martial interne chinois issu de la pensée taoïste fondée sur l'équilibre et l'harmonisation du yin et du yang. À travers des mouvements lents, continus, circulaires et enracinés, cette pratique développe coordination, relâchement, stabilité et conscience du corps. L'atelier sera suivi, toujours au jardin du directeur, de 19h à 20h d'un atelier Qigong. Le Qigong est un art énergétique ancestral chinois et l'un des piliers de la médecine traditionnelle chinoise dont il ne peut être dissocié et qui, pareil au Taiji Xuan, s'effectue à travers des mouvements doux, des postures, la respiration et le relâchement du corps. Cette pratique accessible à tous aide à retrouver mobilité, calme et équilibre au quotidien. Pour réserver l'une ou l'autre des activités, rendez-vous sur le site de Grand Châtellerault, rubrique Ici l'été. Jeudi 2 juillet de 18h à 20h, Café Linguistique. Le Café Linguistique prône l'échange culturel et le rassemblement des personnes souhaitant apprendre et pratiquer les langues de façon originale. Anglais, allemand, espagnol, polonais, etc. C'est également un moyen de mettre en relation des Français et des personnes étrangères vivant à Châtellerault. Inscription au 05 49 23 70 00 ou par mail à le4@grand-châtellerault.fr. Jeudi 2 juillet de 20h à 22h30, Bistro Guinguette à Danger-Saint-Romain au restaurant La Chaumière avec le groupe Kiss of Bliss. Kiss of Bliss, c'est ce jeudi 2 juillet à 20h à La Chaumière de Danger-Saint-Romain. Jeudi 2 juillet à 20h30, Julien Doré offre son dernier pestacle au Loft Cinéma à Châtellerault. Filmé lors de son ultime date de sa tournée, le concert de Julien Doré est diffusé en exclusivité au cinéma pour une soirée unique, 19€ la place, réservation sur le site du Loft Cinéma. Du 2 juillet au 30 août, le prêt de l'assesseur s'anime pour devenir un lieu de rendez-vous de l'été sur les bords de Vienne. Partagez de bons moments dans une ambiance estivale. Chaque semaine, des animations thématiques seront proposées durant 4 jours, du jeudi au dimanche inclus. Le jeudi de 17h à 23h, vendredi 17h minuit, samedi midi minuit, dimanche midi 23h. Un programme d'animation tout l'été, du jeudi au dimanche, profitez d'un large choix.

Vendredi 3 juillet, de 19h30 à 21h30, balade au coucher du soleil à Nintré. Rendez-vous au parking bassin Philippe Croizon à Nintré. Découvrez une balade magique sur les hauteurs avec au programme la visite de la chapelle de la Madeleine, témoin de l'histoire locale. Un pot de dégustation de produits locaux vous attend à la fin de la balade. Réservation sur le site de Grand Châtellerault, rubrique ici l'été. Vendredi 3 juillet de 19h30 à 22h, Aqua Summer Party à la piscine de Châtellerault. Buffet sur place, animation Aquadance, jeu gonflable, inscription obligatoire au 05 49 21 14 83. Vendredi 3 juillet à 20h, concert de Alam, groupe de reggae à la station. Alam à la station, c'est ce vendredi 3 juillet à 20h. Informations et réservations sur le site lastation-asso.fr. Vendredi 3 juillet à 20h30, concert de The Famous Groove au Levrette Café. Du vendredi 3 juillet au dimanche 5 juillet, spectacle de cirque des terminales de l'école de cirque au Dôme de Lauzon. Retrouvez la promo 26 pour son dernier spectacle à Châtellerault avant de passer en études supérieures des arts du cirque. Réservation en ligne sur le Hello Asso de l'école de cirque de Châtellerault. Samedi 4 juillet de 9h à 11h30, initiation estivale à l'Aviron par la société nautique Châtellerault Aviron. Depuis le 1er mai et jusqu'au 30 septembre, le club d'Aviron de Châtellerault vous propose des sessions de découverte gratuites et sans engagement. En famille ou entre amis, venez essayer l'Aviron les samedis matins sur les bords de Vienne. Inscription et réservation obligatoires sur le site avironchâtellerault.fr. Samedi 4 juillet de 7h à 19h, brocante à l'aire de loisirs de Vic-sur-Gartempe organisée par l'association Val de Gartempe et Creuse. Samedi 4 juillet de 11h15 à 13h, exposition de véhicules anciens et remise du label Village d'accueil au champ de foire de Vic-sur-Gartempe. Dimanche 5 juillet de 8h à 19h, vide-grenier et foire aux produits régionaux aux Ormes. Dimanche 5 juillet à partir de 16h30 au Château des Ormes, Festival des Lumières, première édition. Spectacle La Symphonie des Sentiments avec 80 choristes du Chœur des Polissons. Entrée 15€, réservation au 06 31 20 80 07. Et on prend un petit peu d'avance pour vous parler des événements de la semaine prochaine. Vendredi 10 juillet, journée des diplômés sur présentation d'un justificatif au restaurant Le Goût des Autres. Venez célébrer votre réussite le vendredi 10 juillet autour d'un délicieux repas. N'oubliez pas votre justificatif pour bénéficier du tarif réduit. Réservez votre table au 05 79 79 94 52 et créez de beaux souvenirs avec vos proches ou entre amis. Le prochain concert au Bar de l'Espérance organisé par Krusty Chanel Productions aura lieu le samedi 11 juillet avec le groupe Pictiz Mataga, reprise pop-rock originaire de Genet-Marigny. Comme d'habitude, l'entrée est gratuite, plus d'informations au 05 49 21 43 51 ou krustychanelproductions@gmail.com. Avant de se quitter, n'oubliez pas que cet agenda local est aussi le vôtre. 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
2: Bonjour à tous, vous êtes bien sur Osons FM. Voici votre météo pour cet après-midi et la soirée, pour Châtellerault et ses alentours. Ce lundi après-midi, un grand soleil, avec environ 25 degrés. En soirée, un temps magnifique, il fera autour de 27 degrés. Bon après-midi sur Osons FM.
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1: Bonjour à tous. Après plusieurs jours de canicule, nous retrouvons enfin un peu de répit. Même si les températures deviennent un peu plus supportables, la chaleur reste bien présente. Profitons de cette parenthèse avant peut-être un autre épisode de show pour reprendre notre souffle, tout en restant vigilant et en continuant à adopter les bons réflexes face aux fortes températures. Voici maintenant votre agenda local de la semaine. Mardi 30 juin, match de foot à 23h de l'équipe de France contre la Suède. Mercredi 1er juillet de 19h à 20h, Pilates à la Manu, au jardin du directeur, renforcement musculaire en douceur, mettant en action les muscles les plus profonds. Réservation en ligne sur le site de Grand Châtellerault, rubrique « Ici l'été ». Mercredi 1er juillet de 18h à 20h, Café Rivière à la base de loisirs de Crémeau à Bonneuil-Matour. Rencontre, échange en bord de Vienne sur la thématique « La baignade en Vienne », moyen de renouer le contact avec la rivière. Mercredi 1er juillet de 18h à 19h30, vernissage de l'exposition de Zeina Okayem à l'atelier des opticiens 86 rue Bourbon à Châtellerault. Artiste engagée dans une démarche positive et accessible, Zeina Okayem peint le bonheur sur différents supports en s'inspirant de scènes de la vie quotidienne. À travers ses œuvres colorées et sensibles, elle met en lumière les petits instants qui font la richesse de nos vies, rencontres, partages, moments de joie et émotions simples. Inscription par mail à châtellerault@atelier-d-opticien.com. Jeudi 2 juillet de 18h à 19h, Taiji Chuan à la Manu au jardin du directeur. Le Taiji Chuan est un art martial interne chinois issu de la pensée taoïste fondée sur l'équilibre et l'harmonisation du yin et du yang. À travers des mouvements lents, continus, circulaires et enracinés, cette pratique développe coordination, relâchement, stabilité et conscience du corps. L'atelier sera suivi, toujours au jardin du directeur, de 19h à 20h d'un atelier Qigong. Le Qigong est un art énergétique ancestral chinois et l'un des piliers de la médecine traditionnelle chinoise dont il ne peut être dissocié et qui, pareil au Taiji Chuan, s'effectue à travers des mouvements doux, des postures, la respiration et le relâchement du corps. Cette pratique accessible à tous aide à retrouver mobilité, calme et équilibre au quotidien. Pour réserver l'une ou l'autre des activités, rendez-vous sur le site de Grand Châtellerault, rubrique « Ici l'été ». Jeudi 2 juillet de 18h à 20h, Café Linguistique. Le Café Linguistique prône l'échange culturel et le rassemblement des personnes souhaitant apprendre et pratiquer les langues de façon originale. Anglais, allemand, espagnol, polonais, etc. C'est également un moyen de mettre en relation des Français et des personnes étrangères vivant à Châtellerault. Inscription au 05 49 23 70 00 ou par mail à le4@grand-châtellerault.fr. Jeudi 2 juillet de 20h à 22h30, Bistrot Guinguette à d'Angers-Saint-Romain au restaurant La Chaumière avec le groupe Kiss of Bliss. Kiss of Bliss, c'est ce jeudi 2 juillet à 20h à La Chaumière de d'Angers-Saint-Romain. Jeudi 2 juillet à 20h30, Julien Doré offre son dernier pestacle au Loft Cinéma à Châtellerault. Filmé lors de son ultime date de sa tournée, le concert de Julien Doré est diffusé en exclusivité au cinéma pour une soirée unique, 19€ la place, réservation sur le site du Loft Cinéma. Du 2 juillet au 30 août, le prêt de l'assesseur s'anime pour devenir un lieu de rendez-vous de l'été sur les bords de Vienne. Partagez de bons moments dans une ambiance estivale. Chaque semaine, des animations thématiques seront proposées durant 4 jours, du jeudi au dimanche inclus. Le jeudi de 17h à 23h, vendredi 17h minuit, samedi midi minuit, dimanche midi 23h. Un programme d'animation tout l'été, du jeudi au dimanche, profitez d'un large choix d'animations gratuites. L'après-midi pour vous détendre ou vous amuser, et en soirée pour faire la fête. Et pour soutenir les Bleus pendant la Coupe du Monde, les matchs de l'équipe de France seront retransmis en direct sur écran géant auprès de l'assesseur. Vendredi 3 juillet de 18h à 22h, marché de producteurs 2026 sur la place Blossac à Châtellerault. Vendredi 3 juillet de 19h30 à 21h30, balade au coucher du soleil à Nintré. Rendez-vous au parking bassin Philippe Croison à Nintré. Découvrez une balade magique sur les hauteurs avec au programme la visite de la chapelle de la Madeleine, témoin de l'histoire locale. Un pot de dégustation de produits locaux vous attend à la fin de la balade. Réservation sur le site de Grand Châtellerault, rubrique ici l'été. Vendredi 3 juillet de 19h30 à 22h, Aqua Summer Party à la piscine de Châtellerault. Buffet sur place, animation Aqua Dance, jeux gonflables, inscription obligatoire au 05 49 21 14 83. Vendredi 3 juillet à 20h, concert de Alam, groupe de reggae à la station. Alam à la station, c'est ce vendredi 3 juillet à 20h. Informations et réservations sur le site lastation-asso.fr. Vendredi 3 juillet à 20h30, concert de The Famous Groove au Levrette Café. Du vendredi 3 juillet au dimanche 5 juillet, spectacle du cirque des terminales de l'école de cirque au Dôme de Lauzon. Retrouvez la promo 26 pour son dernier spectacle à Châtellerault avant de passer en études supérieures des arts du cirque. Réservation en ligne sur le Hello Asso de l'école de cirque de Châtellerault. Samedi 4 juillet de 9h à 11h30, initiation estivale à l'Aviron par la société nautique Châtellerault Aviron. Depuis le 1er mai et jusqu'au 30 septembre, le club d'Aviron de Châtellerault vous propose des sessions de découverte gratuites et sans engagement. En famille ou entre amis, venez essayer l'Aviron les samedis matins sur les bords de Vienne. Inscription et réservation obligatoires sur le site avironchâtellerault.fr. Samedi 4 juillet de 7h à 19h, brocante à l'aire de loisirs de Vic-sur-Gartempe, organisée par l'association Val de Gartempe et Creuse. Samedi 4 juillet de 11h15 à 13h, exposition de véhicules anciens et remise du label Village d'accueil au champ de foire de Vic-sur-Gartempe. Dimanche 5 juillet de 8h à 19h, vide-grenier et foire aux produits régionaux aux Ormes. Dimanche 5 juillet à partir de 16h30 au Château des Ormes, Festival des Lumières, première édition. Spectacle La Symphonie des Sentiments avec 80 choristes du Chœur des Polissons. Entrée 15€, réservation au 06 31 20 80 07. Et on prend un petit peu d'avance pour vous parler des événements de la semaine prochaine. Vendredi 10 juillet, journée des diplômés sur présentation d'un justificatif au restaurant Le Goût des Autres. Venez célébrer votre réussite le vendredi 10 juillet autour d'un délicieux repas. N'oubliez pas votre justificatif pour bénéficier du tarif réduit. Réservez votre table au 05 79 79 94 52 et créez de beaux souvenirs avec vos proches ou entre amis. Le prochain concert au Bar de l'Espérance organisé par Krusty Chanel Productions aura lieu le samedi 11 juillet avec le groupe Pictiz Mataga, reprise pop-rock originaire de Genet-Marigny. Comme d'habitude, l'entrée est gratuite, plus d'informations au 05 49 21 43 51 ou krustychanelproductions@gmail.com. Avant de se quitter, n'oubliez pas que cet agenda local est aussi le vôtre. Associations, collectivités, commerçants ou organisateurs d'événements, n'hésitez pas à nous transmettre vos rendez-vous à venir. Pour nous laisser le temps de les relayer au mieux, pensez simplement à nous contacter au moins 3 semaines à l'avance à l'adresse ozondefm@gmail.com. Comme toujours, la diffusion de vos événements sur nos ondes est entièrement gratuite. 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

0: Bonjour à toutes et à tous, bienvenue dans notre émission à l'écoute des allophones. On va partir aujourd'hui pour un voyage à l'autre bout de la Terre, en Nouvelle-Zélande. J'ai le plaisir d'accueillir un élève allophone en échange au lycée Marcelin Berthelot pour une année, Fergus, ou Gus comme on t'appelle aussi. Bienvenue, welcome.
1: Bonjour,
0: bonjour,
1: merci.
0: Gus. Et tu vas nous parler de cette magnifique pays, on l'imagine magnifique, on a des images de cartes postales en tête et je pense qu'on a raison. Tu vas nous parler de géographie, tu vas nous parler de musique, tu vas nous parler de politique ou d'histoire un peu des deux pays, d'histoire des deux pays parce qu'on va aussi parler de l'Australie puisque tu es moitié néo-zélandais et moitié australien par ton papa, c'est ça?
1: Ouais.
0: Et maman est néo-zélandaise,
1: ouais.
0: C'est ça. Et tu vas nous parler aussi de culture maori.
1: Ouais.
0: Tout ça est préparé, on va t'écouter. On écoute en ce moment Slice of Heaven de Dave Dobbin.
1: Oui, exactement.
0: C'est ça. Notre petit coin de paradis, t'as associé ça à un thème que tu voulais développer.
1: Ben
0: c'est,
1: ouais.
0: C'est ce qu'il dit dans la chanson.
1: Oui. Ouais. Le titre Slice of Heaven, c'est notre coin de paradis.
0: Mm-hmm.
1: Et la chanson est écrite par le premier film d'animation qui était fait en Nouvelle-Zélande en 1986. En plus, la chanson est écrite en 2 jours. Et
0: d'accord.
1: La chanson est énorme.
0: C'est-à-dire qu'elle a eu un énorme succès.
1: Oui.
0: Ouais, d'accord. Ouais, encore aujourd'hui.
1: Mm-hmm.
0: Ouais, c'est un peu votre hymne national, votre hymne populaire.
1: Bah ouais, un peu.
0: Ouais, d'accord.
1: Ouais.
0: Et le groupe est célèbre aussi?
1: Non, pas forcément. Non. Cette chanson, c'est vraiment le plus fameuse.
0: Ouais.
1: Et oui, je sais qu'il a des autres chansons, mais...
0: Ouais, c'est celle-là, le tube,
1: ouais.
0: D'accord.
1: Ouais.
0: Et il nous parle un peu donc, de la Nouvelle-Zélande comme un endroit magnifique, c'est
1: exactement.
0: Ça
1: exactement.
0: Alors, est-ce que tu peux nous faire rêver un petit peu avec avec ce pays
1: La Nouvelle-Zélande, nos paysages sont tellement variés et magnifiques. On a chaque type de paysage qui existe. On a des montagnes, des plages énormes, des anciens volcans, des forêts indigènes et luxuriants, vraiment, vraiment verts,
0: ouais.
1: Et vivants. Et aussi des très, très grands fjords dans l'île du Sud.
0: Ouais, c'est ça.
1: Oui.
0: Comme en Norvège.
1: Oui, ouais. Comme en Norvège.
0: Donc ça peut être
1: plus
0: aussi...
1: Plus beau qu'en Norvège.
0: Plus beau, faut pas dire ça à un Norvégien, après, attention. Mais c'est-à-dire que vous avez à la fois un climat qui peut être quand même assez doux pour avoir une forêt luxuriante et à la fois aussi des fjords un peu plus froids. Y a des écarts de température assez,
1: ouais,
0: importants.
1: Pas... Notre île est classifiée comme sous-tropique parce qu'on,
0: ouais,
1: est une île tropique, mais on est sud de les autres îles comme Fidji ou Tonga ou Samoa. Donc, ouais, le climat, c'est parfois très chaud, mais aussi parfois très froid. Parce que,
0: vous avez,
1: ouais,
0: deux saisons, en gros?
1: Non, on a quatre saisons.
0: Quatre saisons,
1: ouais,
0: quand même,
1: ouais.
0: D'accord. Et c'est quoi, alors, tu voulais qu'on parle aussi de la faune, hein, des animaux un peu... spécifique à la Nouvelle-Zélande,
1: ouais,
0: qu'on ne trouve pas en France, bien sûr.
1: Exactement.
0: Ni même, ouais, en Europe, j'imagine. Est-ce que tu peux développer un petit peu ce,
1: ouais,
0: ce point?
1: En Nouvelle-Zélande, on a plusieurs types d'animaux comme poissons, insectes, reptiles, grenouilles, mais surtout les oiseaux. Les oiseaux de Nouvelle-Zélande sont vraiment, vraiment magnifiques. Il n'y a aucun oiseau comme ces oiseaux-ci, pas,
0: ouais,
1: dans un autre pays.
0: Ce sont des espèces endémiques, c'est-à-dire qu'elles,
1: ouais,
0: n'existent qu'à cet endroit-là.
1: Exactement.
0: Et elles sont protégées, j'imagine. Il y a une protection,
1: ouais,
0: de la part du,
1: ouais,
0: gouvernement.

0: Ah oui, aussi le kakapo et le kea. Et le kea, en fait, c'est une perroquet, mais c'est la seule perroquet de les montagnes dans le monde. Donc, c'est une perroquet qui habite dans les montagnes au lieu d'habiter dans une forêt ou une.
1: Ouais, donc ils supportent l'altitude, c'est ça que tu veux dire. D'accord. Les noms que tu donnes, ils sont en langue maori. Voilà, d'accord. Et on en reparlera tout à l'heure de cette langue, bien sûr, mais ils ont déjà été nommés, bien sûr, avant l'arrivée des
0: Oui, il y a
1: colons.
0: plus de 252 espèces d'oiseaux en Nouvelle-Zélande.
1: Pourvu que ça dure. Ils sont pas menacés par le réchauffement, par
0: Non, ils
1: les
0: sont
1: pratiques humaines ou,
0: tellement menacés parce que quand les colonisateurs sont arrivés, ils ont ramené des rats et des autres animaux qui ravagent nos oiseaux. Et c'est un vrai problème maintenant.
1: Ouais,
0: Oui.
1: d'accord. Ouais.
0: Mais en plus, on est un peu le capital mondial des oiseaux marins.
1: Ouais.
0: Dans le monde, il y a pas 30, 360 espèces d'oiseaux marins, 80, oui, c'est 86 qui habitent en Nouvelle-Zélande et 38 qui habitent pas dans aucun autre pays.
1: Est-ce
0: Donc, qui sont
1: que
0: endémiques en Nouvelle-Zélande,
1: ouais,
0: oui.
1: d'accord. Est-ce que au-delà des amendes et puis de ce que tu disais, les
0: Oui.
1: protections, on va dire plus policières ou plus punitives, est-ce qu'il y a une éducation aussi particulière en Nouvelle-Zélande envers les enfants pour leur apprendre à vivre avec cette faune, la respecter
0: Bah oui,
1: Est-ce que c'est
0: c'est
1: quelque chose
0: oui.
1: qui fait partie, par exemple, des programmes scolaires? On apprend à connaître la nature, à
0: Oui,
1: vivre avec
0: un
1: ouais.
0: peu, c'est pas. Oui, bah je crois que. Oui, chaque année, on apprend de l'environnement et l'environnement de Nouvelle-Zélande et les paysages, mais aussi comment on peut protéger l'environnement et le changement climat et les problèmes avec les animaux qui sont plus
1: Menacé?
0: ouais,
1: Ouais,
0: menacés.
1: d'accord,
0: Oui.
1: ok. Alors, on a parlé des animaux, des beaux animaux, et on va parler maintenant des gens. C'est aussi une espèce
0: Bah oui,
1: animale parmi les
0: très
1: autres,
0: important.
1: très importante. Pas toujours peut-être gentille avec les animaux, mais bon,
0: Oui.
1: ils sont là. Alors, comment sont les gens en Nouvelle-Zélande? Toi qui as passé un an en France, comment tu décrirais
0: Bah,
1: ces gens, les relations entre eux
0: en Nouvelle-Zélande, on est beaucoup plus tranquille.
1: Ouais.
0: Tout le monde connaît tout le monde. On est toujours très, très, très positif, très ouvert.
1: Ouais.
0: On aime tout le monde parce que c'est notre culture.
1: Ouais.
0: La communauté, c'est le plus important partie de notre culture. Et en plus, on passe presque toujours avec nos familles ou nos amis. C'est un peu comme la France, mais je trouve que c'est plus ouvert que la France. Et
1: Plus
0: aussi,
1: chaleureux peut-être dans
0: oui.
1: l'accueil
0: Oui, aussi,
1: ouais.
0: les attentes sont pas si importantes. Par exemple, je pourrais y aller au supermarché en pieds nus
1: Ouais.
0: si je voudrais.
1: Ouais. Et
0: Complètement.
1: personne te regardera de travers ou
0: Non,
1: te jugera.
0: non.
1: D'accord, c'est un peu ton
0: Oui,
1: choix,
0: je
1: ta
0: suis
1: façon
0: même
1: de
0: allé dans mes
1: vivre.
0: pyjamas pieds nus.
1: Ouais.
0: C'était minuit,
1: Ah, tu l'as
0: quoi.
1: déjà fait en
0: Oui,
1: fait. Ouais,
0: bah
1: d'accord.
0: oui.
1: D'accord. Ah oui,
0: Bah
1: tu
0: oui.
1: parles d'expérience.
0: Oui, et parce
1: Ah oui,
0: qu'on
1: si tu
0: habite toujours à côté de la plage,
1: Ouais.
0: qu'on est à la plage, on enlève nos chaussures
1: Ouais.
0: et après on les remet pas avant qu'on est dans la ville.
1: Oui, donc c'est habituel aussi peut-être d'être comme ça. Évidemment, à Châtellerault, si tu rentres pieds nus dans un supermarché, on va te regarder un petit peu de travers.
0: Exactement,
1: Ouais, tout
0: oui.
1: à fait. Donc tu trouves qu'il y a quand même une chaleur un peu plus développée, peut-être dans les relations que voilà,
0: Oui.
1: ouais, les commerces ou
0: Oui.
1: d'accord, ok. Ben si tu veux bien, ça, on a fait le tour. Ou tu veux rajouter quelque chose sur les animaux, les
0: Bah,
1: gens, parmi ce que tu avais préparé, ou alors nous présenter la prochaine chanson que tu as choisie et que tu aimes beaucoup,
0: ah
1: qui est une chanteuse
0: oui.
1: néo-zélandaise que tu
0: Bah
1: apprécies,
0: oui.
1: une jeune chanteuse, n'est-ce pas,
0: Oui,
1: qui s'appelle Lorde.
0: elle
1: Ouais.
0: s'appelle Lorde, Lorde,
1: Ouais.
0: mais pas comme la figure religieuse.
1: Oui, c'est ça.
0: Ah,
1: J'avais pensé à ça au départ, mais ça n'a rien à
0: non,
1: voir.
0: non, non,
1: D'accord.
0: non. Mais oui, elle est une des plus connues musiciennes de Nouvelle-Zélande. Elle est très fameuse. Elle a reçu des nominations aux Grammy Awards et même gagné deux.
1: Donc, The Louvre, c'est le titre, n'est-ce pas?

0: On écoute The Louvre par la chanteuse néo-zélandaise Lord dans une émission consacrée à la Nouvelle-Zélande aujourd'hui, dans À l'écoute des allophones. Superbe chanteuse, superbe voix, cette jeune fille, elle a quel âge?
1: Je sais pas, mais 20 ans, 30 ans,
0: ouais, vers très, là, ouais. Très prometteuse, ouais. Grande chanteuse. Alors, elle est passée à Auckland en février, ouais. Et tu n'y étais pas.
1: Non.
0: Mais tu la verras, sans doute, je vois que tu chantais, ouais, les chansons avec beaucoup d'enthousiasme.
1: Ouais. Elles sont géniales.
0: Ouais, ouais. Elle est vraie qu'elle a une grande puissance, ouais, de voix et de. Ouais. Alors, que nous dit le texte? Pourquoi tu as choisi cette chanson? Est-ce que c'est en lien avec, avec l'île, avec la Nouvelle-Zélande, avec ta vie
1: Les paroles de la texte parlent d'une relation qui est très forte, mais très vite, mais aussi que cette relation, c'est tellement fort que tu veux.
0: Là, une relation amoureuse, tu veux dire?
1: Bah,
0: une relation amicale
1: parfois.
0: Ou une relation.
1: C'est à votre interprétation.
0: Ah, ouais. Oui, d'accord, c'est pas spécifié.
1: Oui,
0: et
1: c'est tellement fort et c'est très important dans le moment que tu veux le mettre dans le Louvre. Que...
0: D'accord. Ouais. Ah, d'où le titre. D'accord.
1: Ouais.
0: Comme une œuvre d'art.
1: Oui.
0: D'accord.
1: Oui, tu vois. Je trouve que ces chansons, vraiment expliquent et ils vraiment montrent,
0: ouais,
1: ou ils capturent un, ouais, peu les sentiments que j'ai ressentis en grandissant de Nouvelle-Zélande.
0: Ouais, en grandissant en Nouvelle-Zélande.
1: Oui, oui.
0: D'accord.
1: Oui.
0: Ok. Et justement, le lien avec la Nouvelle-Zélande, elle en parle dans la chanson ou c'est plus général? Non, c'est plutôt toi qui as ressenti en écoutant cette chanson.
1: Pas forcément dans
0: quelque
1: cette
0: chose,
1: chanson, ouais, mais dans autres chansons, oui.
0: D'accord, oui. Ok, très bien.
1: Ouais.
0: Alors, on va parler un peu du pays voisin. On va comparer avec le pays voisin, le pays frère, je ne sais pas comment l'appeler, je ne sais pas,
1: ouais,
0: comment les gens le considèrent là-bas, le grand pays voisin qu'elle est à l'Australie.
1: Ouais.
0: Toi, tu es moitié-moitié, voilà.
1: Exactement.
0: Deux nationalités, un papa et une maman de chaque île, si je veux dire, un pied dans chaque île.
1: Ouais.
0: Est-ce que quelles sont les relations de ces deux îles de l'Océanie? Est-ce que il y a eu une histoire commune, n'est-ce pas?
1: On a toujours eu une très forte connexion politique, mais Australie abrite l'un des les plus anciennes cultures du monde, les aborigènes. Mais la Nouvelle-Zélande, on était le dernier masse terrestre habitable découvert au monde par l'homme. Oui, il y avait pas des humains en Nouvelle-Zélande jusqu'au 13e siècle.
0: Mm-hmm.
1: Donc oui, c'est différent, mais aussi on est tous les deux de colonies d'Angleterre, on était. Et oui, on était découverts par les colonies.
0: Vous faites tous les deux partie du Commonwealth aujourd'hui,
1: oui.
0: Donc avec certains liens à votre roi.
1: Oui, parce que le colonisateur James Cook, il a cherché pour un continent qu'un homme français a décrit. Il a dit qu'il y a un continent dans le sud du monde. Et James Cook, il a cherché, il a trouvé deux. Oui.
0: D'accord.
1: Oui, mais aussi, on est tous les deux développés ensemble parce que, oui, on est très proches et on était tous les deux de colonies d'Angleterre. Et on avait les mêmes gouvernements, pas presque, très similaires, parce qu'on était tous les deux de Commonwealth. Mais aussi, on a appris de l'un à l'autre. Donc, si un a... à mettre une nouvelle réforme, l'autre peut-être aurait fait le même.
0: Parce il y a une influence comme
1: oui,
0: ça,
1: oui.
0: Quand quelqu'un, l'un des deux fait quelque chose,
1: oui,
0: s'il sert de modèle à l'autre.
1: Oui.
0: Il n'y a pas de rivalité de vouloir avoir une hégémonie sur la région?
1: Non.
0: Non. Il y a quand même plutôt une complémentarité?
1: Oui.
0: Ouais,
1: oui.
0: D'accord.
1: Aussi, on est tous les deux battus dans les guerres mondiales avec ce qu'on appelle la traité d'Anzac. C'est un ANZAC, parce que c'est Australie-Nouvelle-Zélande militaire combiné.
0: Mmh.
1: Et oui, comme ça, on est très, très proche à cause de cette histoire.
0: Tu parles bien sûr de la Deuxième Guerre mondiale.
1: Oui, et la première aussi.
0: Et la première guerre aussi.
1: Oui, d'accord. Et aussi à cause des autres traités avec Australie et les États-Unis. On est tous les deux battus dans la guerre de Vietnam et la guerre de Corée.
0: D'accord, du côté des États-Unis.
1: Oui.
0: D'accord.
1: Oui.
0: Ok. Donc ça a créé des liens quand même forts, bien sûr.
1: Mais en fait, c'est l'Australie qui est plus intéressée par la guerre et le militaire. En Nouvelle-Zélande, on s'est battu parce qu'on a dû. On était obligé de.
0: Les Néo-Zélandais seraient plus pacifistes, selon toi? Moins engagés dans la.
1: À l'époque, on était.
0: Ouais.
1: Oui.
0: Et c'est toujours le cas aujourd'hui? Il y aurait quand même toujours eu un mouvement pacifiste, plutôt? Les gens seraient réservés à l'idée d'aller faire la guerre
1: Ah ouais, je crois.
0: Davantage que, bah, ouais, que du côté australien, peut-être.
1: Ouais. Ouais. Bah, c'est pas forcément à dire que l'Australie veut une guerre, mais oui, l'Australie a toujours été un petit peu plus prêt à se battre dans la guerre que Néo-Zélande. Ouais.
0: Est-ce qu'ils s'entendent bien, les Néo-Zélandais, les Australiens
1: Ah bah ouais. Ouais. Oui, on est très proches, on est très chaleureuse, mais aussi il y a une petite. On se moque de l'un à l'autre très souvent.
0: Il y a des blagues.
1: Oui, il y a très de blagues. Il y a une blague qui est un peu inappropriée. Ouais. Les Australiens aiment bien de dire que les Nouvelle-Zélande, parce qu'on a beaucoup des moutons, que on fait des trucs un peu inappropriés avec les moutons.
0: Ah, d'accord. Ouais. Ah, oui, avec les moutons. Ouais.
1: Ouais, mais, ouais. Oui, aussi...
0: C'est vrai qu'on importe même le mouton en France pour le consommer. Tellement qu'il y a de moutons. Ah oui, donc il y a des blagues sur votre relation avec les moutons.
1: Oui,
0: et pas toujours très fine.
1: Non.
0: D'accord. Okay.
1: Mais aussi, il y a.
0: Oui, mais j'imagine que les Néo-Zélandais ont des blagues pas très fines sur les Australiens. Non, c'est de bonne guerre. C'est comme les Français et les Belges.
1: Oui, on aime bien de dire pourquoi ont les Australiens des accents terribles. Pour que les gens qui sont sourds puissent les détester aussi.
0: Ah oui, d'accord. Ah oui, ok, c'est une bonne blague.
1: Oui.
0: Tu trouves que l'anglais de Nouvelle-Zélande est plus pur, plus facile à comprendre en général, on le dit ?
1: Bah, ça dépend.
0: Il ouais.
1: n'y a pas des différents accents en Nouvelle-Zélande, c'est juste si tu habites dans une zone plutôt dans la campagne, ton accent sera plus fort.
0: Ouais.
1: Moi, j'ai grandi dans une ville, donc mon accent, c'est...
0: Il est un peu international, quoi.
1: Non, ouais.
0: D'accord, ok.
1: Ouais.
0: Alors, il y a un phénomène dont tu m'as parlé avant qu'on prépare l'émission, qui s'appelle le brain drain, en gros, la fuite des cerveaux, c'est ça, d'un pays vers l'autre. Est-ce que tu peux expliquer un petit peu ce phénomène assez intéressant de migration, finalement, de la Nouvelle-Zélande vers l'Australie?
1: Bah, c'est qu'il n'y a pas assez d'opportunités pour les gens qui ont un enseignement supérieur ou qui ont fini l'université. Il n'y a pas assez des emplois ou de l'argent en Nouvelle-Zélande. Donc, ils sont obligés d'aller à l'Australie pour être mieux payés et aussi d'avoir du travail. Donc, oui.
0: C'est une migration économique.
1: Oui, oui.
0: Voilà. Et les gens restent en général plutôt en Australie ou ils reviennent? Est-ce que c'est une sorte de va-et-vient où les gens s'installent? Il y a quand même une migration petit à petit des Néo-Zélandais vers l'Australie en termes de population ou au fond les gens reviennent peut-être quand ils sont retraités ou plus tard comment ça se passe?
1: Peut-être pour le retraite, mais ça dépend sur le gens, sur le sur la personne. Parce que oui, peut-être ils vont revenir s'ils trouvent un emploi ou peut-être ils n'ont plus besoin, mais oui aussi.
0: Ouais. Oui. Il faut dire que la vie en Nouvelle-Zélande est très chère, c'est ça le problème aussi.
1: Il y a vraiment, du travail, crise d'économie en Nouvelle-Zélande.
0: Et par exemple, pour trouver un logement, des choses comme ça, c'est sûrement très difficile pour les jeunes, peut-être aussi. Ce serait plus simple en Australie, par exemple. On trouve plus facilement d'appartements, de logements dans une grande ville comme Sydney, pour un jeune. Plus d'opportunités de travail
1: Je ne sais pas, mais je sais qu'en Nouvelle-Zélande, c'est vraiment dur de trouver un hébergement ou de travail.
0: Toi, tu comptes quand même y vivre ou tu préférerais aller en Australie quand tu rentres là-bas?
1: Bah, je vais y aller à l'université en Nouvelle-Zélande, mais après, je ne sais pas.
0: D'accord.
1: Ouais.
0: Tu verras où le vent te porte.
1: Oui,
0: d'accord.
1: Exactement.
0: Ok. Et ben oui, parce que tu es là pour donc une année de première et ensuite tu retournes terminer ton lycée, c'est ça, et passer ton l'équivalent du bac, n'est-ce pas, pour t'orienter plus tard sur études de théâtre, art dramatique, voilà, plein de belles choses comme ça, un futur artiste qu'on a en primeur aujourd'hui sur à l'écoute des allophones. Alors on va passer à une autre partie de la culture qu'on a déjà évoquée, de la culture néo-zélandaise, qui est la place des Maoris, de la culture Maori. Une petite pause musicale. Est-ce que tu veux la présenter avant? Cette chanson un petit peu particulière que tu as choisie, on entend des voix, on entend un peu un rythme un peu primaire. Est-ce que tu veux présenter la chanson?
1: Bah oui, la chanson s'appelle Tutiramaina Iwi et c'est vraiment vraiment connu en Nouvelle-Zélande. Tout le monde connaît cette chanson. Et
0: ça signifie quoi le titre?
1: Bah,
0: on peut le traduire?
1: Je connais, je crois en français ça veut dire ressemblez-vous un peu. Rassemblez-vous.
0: Ouais. Rassemblez-vous.
1: C'est bon.
0: Ok, c'est parti. Rassemblez-vous. Tout ira, Nga, Winnie. Chanson en maori.

0: on écoutait une chanson en langue maori, donc j'ose pas dire le titre parce que la prononciation sera épouvantable. Je te laisse le redire, Gus.
1: Tutira mainga iwi.
0: Voilà, rassemblons-nous, c'est ça, on pourrait le traduire comme ça. Une chanson un petit peu comme ça, je sais pas comment le caractériser, folklorique,
1: un peu. Oui, qui rassemble les gens. C'est ce qu'on appelle Waiata, qui est le mot maori pour une chanson, on dit Waiata. Et c'est un appel pour l'unité et la solidarité et l'entraide entre les gens. Bah ouais, c'est-à-dire
0: néo-zélandais et peuple maori
1: de tout le monde de venir de de rassembler
0: quelle que soit notre origine, quelle que soit nos différences, d'accord, c'est une belle chanson. Donc elle est en langue maori et elle est traditionnelle de Maori ou elle est récente plutôt?
1: Je suis pas sûr. Je crois que c'est plus récent, peut-être la siècle dernière.
0: D'accord, pas une ancienne chanson, c'est plutôt quelque chose qui a été créé pour raviver la culture, la langue rassembler les gens autour des différences, quoi.
1: Oui.
0: D'accord. Ok.
1: Oui.
0: Alors, qui sont ces peuples maoris? Si on peut les présenter en quelques minutes, j'imagine que c'est très complexe.
1: Ils sont les peuples autochtones de Nouvelle-Zélande. Ils sont arrivés en Nouvelle-Zélande dans le 13e siècle, donc très tard dans l'histoire du monde.
0: Oui.
1: Et ils ont leur propre langue, art, danse et chansons, comme on a entendu, et aussi un qui est plus fameux, il y a le haka.
0: Oui, bien sûr, on reconnaît tous les All Blacks qui impressionnent tellement nos joueurs de l'équipe du 15, de l'équipe de France de rugby.
1: Le haka, originellement, le haka était pour inspirer le peur dans votre ennemi. Mm-hmm. Donc avant que les tribus maoris se sont battues, ils auraient performé une haka pour dire on est fort, avoir peur.
0: Ayez peur de nous, on est fort, on est soudés, on va vous vaincre, etc. Oui, c'est ce qu'on ressent quand on les
1: et
0: voit.
1: Et on le fait pour les matchs de rugby parce que c'est un peu le même. Dans une sens
0: c'est moderne. L'esprit du sport, dans l'esprit sportif, on va dire. Ouais. C'est transposé à l'esprit sportif, effectivement. Donc, tu disais, les peuples maoris arrivent au XIIIe siècle, mais ils viennent d'où alors?
1: On n'est pas sûr.
0: Ouais.
1: Le île qu'on croit qui s'appelle Hawaiki, c'est pas comme Hawaï, c'est Hawaiki, et c'est quelque part dans le Pacifique, mais on l'a pas trouvé, et on sait pas si c'est vrai. Mais c'est plus probablement qu'ils sont venus de l'Asie. Ils sont passés dans les îles comme Tonga, Samoa, Timor et des îles comme ça. Mais aussi, ils sont passés par l'Amérique du Sud.
0: Ouais.
1: Parce que quand ils sont arrivés...
0: L'Amérique du Sud
1: en Nouvelle-Zélande, ils avaient les patates douces.
0: D'accord.
1: Et ils sont endémiques, pas maintenant, mais ils étaient endémiques à l'Amérique du Sud. Donc
0: on pense qu'il y a un passage comme ça, Asie, Amérique et retour
1: ils sont arrivés en Nouvelle-Zélande.
0: D'accord. Okay. Et donc là, il n'y a pas de connexion avec l'Australie. C'est vraiment un peuple autochtone sur cette zone-là.
1: Exactement.
0: D'accord. Ok. Et quelle est la base de leur culture finalement? Ce que tu me dis, ça a l'air d'être assez mélangé au fond, comme n'importe quelle culture d'ailleurs. Mais est-ce qu'il y a quelque chose de typique?
1: C'est un peu comme les Néo-Zélandais. C'est la communauté. C'était vraiment la base de toute la société maori. Donc, ils vivaient en tribu, comme j'ai dit, et c'était une idée qu'on appelle whānau. Donc, c'est le mot maori pour famille, pour famille. Et ils étaient extrêmement protecteurs de leur tribu, de leurs gens, et chaque personne travaillait pour aider leur tribu. Donc, si tu chassais des animaux, si tu fais de la pêche, c'était pour votre tribu, pas pour toi-même.
0: Est-ce que c'est un esprit qui persiste aujourd'hui? On trouve encore ce type d'organisation où les gens ont été intégrés dans un système beaucoup plus libéral, égocentré, tel qu'on le connaît aujourd'hui dans nos sociétés, sociétés modernes, où les gens travaillent pour eux quand même. Même s'il y a une communauté,
1: maintenant,
0: comment ça se passe? Il y a encore cet esprit de clan un peu.
1: Maintenant, la société en Nouvelle-Zélande est capitaliste, comme la plupart du monde, mais aussi il y a encore l'élément spirituel de les peuples maoris. Ils ont encore leur espace de prière qui s'appelle une marae, et il y a toujours un esprit de communauté, mais c'est pas comme c'était. Ils vivent plus dans des tribus, c'est encore leur tribu. Et leur tribu existe encore, mais c'est pas dans la même façon que c'était.
0: Ils sont intégrés dans la vie économique néo-zélandaise complètement.
1: Ils sont pas des des gens qui habitent dans le forêt. Non, ils sont des vrais citoyens de Nouvelle-Zélande. Ouais, ils sont comme moi ou vous.
0: Ma question était plutôt, est-ce qu'ils sont mis à l'écart, on va dire, dans des ghettos ou des endroits à part, ou ils sont vraiment reconnus au même titre que des citoyens néo-zélandais
1: Ils ne sont pas mis là, mais il y a toujours l'idée de... Parce qu'ils sont maoris, ils ont moins d'opportunités à cause de leur racisme. Mmh. Donc, c'est dur de trouver du travail. Donc, ils se trouvent dans les quartiers plus pauvres.
0: Défavorisés, oui. D'accord. Est-ce qu'il y a des quotas, tu vois, les quotas des obligations des entreprises d'employer un pourcentage de maoris, tu vois, ou du gouvernement, ou dans les institutions nationales? Est-ce qu'on est obligé d'avoir, pourcentage de professeurs maoris ou de médecins, ou, est-ce que c'est quelque chose qui existe ou pas?
1: Je sais pas. Je sais que c'est illégal de ne pas employer quelqu'un à cause de leur race, mais je sais pas s'il y a des règles qui veut dire
0: qui incite dans l'autre sens. D'accord, ok. Et puis on avait aussi parlé, bien sûr, d'un autre point qui est intéressant, mais tu en as un petit peu parlé maintenant avec le trajet des Maoris historiquement. Oui. C'est la langue, qui est donc en fait une langue qui est présente non seulement en Nouvelle-Zélande, mais qui a des cousines jusqu'à Tahiti.
1: Oui.
0: Et puis dans les îles, évidemment, de la Polynésie française. Oui. Et quelle serait la langue la plus proche alors? Est-ce qu'il y a une intercompréhension si on parle le maori? On peut comprendre.
1: Je ne sais pas. Je crois.
0: On peut voyager dans d'autres îles et se comprendre, ou plus c'est perdu?
1: Je
0: ne
1: crois
0: finalement.
1: Pas, mais avec les autres îles, ils parlent tous anglais aussi, parce qu'ils étaient aussi colonisés. Donc, il n'y a pas vraiment un problème avec une frontière de langue.
0: Ouais.
1: Mais je sais que les langues sont très, très, très similaires. Mais de comprendre une autre langue, je ne sais pas si c'est possible.
0: Ouais. Tu sais pas s'il y a une intercompréhension ou pas, ou si c'est trop ancien peut-être.
1: Ouais.
0: Et d'où vient cette langue alors? Elle viendrait d'où à l'origine? On connaît son origine?
1: Non.
0: Est-ce qu'il y aurait un latin du maori, si on peut dire?
1: C'était une langue orale. Ils n'avaient pas d'écriture ou des livres. C'était à la voix. Donc, leur alphabet, c'est l'alphabet latin, mais d'où vient la langue? Non, je ne sais pas.
0: Ouais. Et à l'école, du coup, on peut l'apprendre? Vous, en tant qu'élève, même si vous n'êtes pas de la communauté maori,
1: chaque école
0: vous êtes
1: peut
0: obligé
1: apprendre.
0: Ou vous pouvez c'est une obligation d'apprendre
1: C'était une obligation jusqu'à le lycée, mais quand on est arrivé au lycée, ça devient une option. Et donc c'est... Mais
0: tu veux dire
1: quand même que
0: tous les élèves sont obligés, les plus jeunes, sont obligés d'apprendre un petit peu de grammaire maori, un petit peu de communication?
1: C'est pas forcément beaucoup, parce que moi, je connais pas beaucoup de la langue.
0: Ouais.
1: Mais aussi... Oui, c'était une obligation.
0: Mais tu chantes de très belles chansons en maori. Hélas, tu as refusé de chanter, mais c'est pas grave. Tu nous as apporté une belle chanson et tu as fait une très belle présentation. Je t'en remercie. On va arriver à la fin de l'émission. Une dernière question de comparaison, si j'ose dire, sur l'Australie, entre l'Australie et la Nouvelle-Zélande. On n'a pas ce type de politique au regard des aborigènes d'Australie en Australie.
1: Non, pas du tout. Je sais que, en fait, il y a 2-3 ans maintenant, 2023-2022, il y avait ce qui était appelé le yes vote, et c'était une vote en Australie qui aurait installé une personne aborigine dans le gouvernement australien.
0: Ouais.
1: Donc pour renforcer qu'il y a toujours quelqu'un aborigine dans le gouvernement, mais en fait le vote n'était pas passé. Donc
0: t'aurais pu
1: voter yes ou non, ou oui ou non, et la plupart des gens ont dit non.
0: Ah oui, ils ont carrément refusé la présence, d'accord. Donc c'est quand même, on est dans un cas de, on peut dire, de racisme.
1: Oui, et il y avait un grand génocide de les gens aborigines aussi.
0: Ouais, en Australie.
1: Ouais.
0: Ça n'a pas été le cas du peuple maori par les Australiens quand ils sont arrivés. Il n'y a pas eu comme ça de massacre.
1: Avant qu'il y avait les colonisateurs, il y avait les chasseurs de baleines et des phoques. Et ils travaillaient avec les Maoris, ils étaient proches, il y avait une connexion. Mais avec la couronne qui est arrivée, aussi les colonisateurs, c'est devenu un petit plus hostile. Et il y avait même
0: avec une volonté d'intégrer les Maoris à la culture occidentale.
1: Oui, des guerres civiles. Et c'est un truc, la traité de Waitangi. Et c'était une traité qui était signée 1840, je crois.
0: Ouais.
1: Et c'était à dire pas, c'était après beaucoup de guerres entre les Maoris et les Anglais. Ça a causé plus de guerres parce qu'il y avait la version Maori et la version anglaise. La version Maori a dit que les Maoris ont le droit de leur propriétaire, de leur terre, de leur tribu.
0: Ouais.
1: Et qu'ils étaient leur propre...
0: Ils avaient leur souveraineté, ils ne dépendaient pas du...
1: Mais la version anglaise dit que toute la Nouvelle-Zélande, toute la terre était
0: à la couronne d'Angleterre.
1: Oui, et chaque personne a dû respecter les règles. Mm-hmm. Et donc, il y avait des miscommunications. Donc, à ce moment-là,
0: une véritable volonté de la part du Royaume-Uni de s'implanter et d'implanter sa culture même sur les peuples autochtones. C'est ça, d'accord.
1: Oui.
0: Et depuis quand il y a eu ce retour vers la culture maori? Parce que tu dis, maintenant, là, dans les écoles, on peut l'apprendre, les gens sont quand même intégrés, à la différence de l'Australie. Depuis combien de temps il y a cette belle initiative qu'on peut féliciter? C'est pas partout dans le monde. On sait qu'au Canada, il y a des problèmes similaires. Il y a beaucoup d'endroits où on a encore du mal à faire reconnaître les peuples autochtones. Donc c'est plutôt un modèle dans la Nouvelle-Zélande de ce que tu as l'air. Oui, un modèle en cours, un modèle en développement. En tout cas, déjà des initiatives qui sont en place.
1: Oui.
0: Depuis combien de temps il y a ce changement d'état d'esprit?
1: Évidemment, les colonisateurs, ils ont gagné toutes les guerres parce qu'ils étaient plus forts. Donc, la langue maori était complètement interdite jusque les années 70, années 70 de la dernière siècle. Oui. Et c'était, je crois, en 1974 qu'ils ont eu la première semaine de la langue maori.
0: D'accord.
1: Et ils ont remis la langue maori dans les systèmes. Et en plus,
0: dans le système scolaire.
1: Le système scolaire. Et ça,
0: Et par exemple, si on voyage en Nouvelle-Zélande, on va avoir, par exemple, les panneaux routiers en deux langues, on va avoir indications dans les deux langues, bilingues.
1: C'était le cas avant, mais maintenant notre gouvernement est plus à droite.
0: D'accord.
1: Donc ils essayent de un peu enlever.
0: On retourne en arrière.
1: Oui,
0: on retourne. C'est toujours un va-et-vient. Il faut toujours se battre pour
1: exactement.
0: Faire reconnaître.
1: Exactement. Déjà, toutes les organisations de la gouvernement, leur nom était en maori et au-dessus il y avait la traduction en anglais.
0: D'accord.
1: Mais maintenant c'est en anglais avec le maori au-dessus.
0: Symboliquement, c'est.
1: Oui,
0: c'est quelque
1: et aussi
0: chose.
1: Le ministre d'éducation, il a complètement interdit tous les livres en maori pour les enfants, pour les jeunes. Donc c'est parce que c'était trop
0: communautaire.
1: Oui.
0: Comment ils justifient leur politique?
1: Elle a dit qu'elle a complètement interdit tous les livres en maori pour les enfants parce que c'était trop confusant, parce que c'était trop à comprendre.
0: L'excuse un peu lâche.
1: On retourne en arrière. Même mon passeport, il y a écrit Urufenua, qui est le mot pour passeport, et en dessus, il y a passeport néo-zélandais.
0: Et maintenant, c'est plus le cas?
1: Oui, Si je commande une autre passeport, il y aura passeport.
0: Ah,
1: et
0: d'accord.
1: Puis, eux le font en dessous.
0: Symboliquement, ils mettent la culture maori en dessous de la culture anglophone.
1: Exactement.
0: D'accord. Il y a un change symbolique.
1: Ouais.
0: Le chemin est encore long, mais tu vas y retourner, tu vas te battre pour.
1: Pas exactement.
0: Il faut se mobiliser pour maintenir ces cultures qui sont une richesse pour chacun, qu'on soit anglophone ou maori ou néo-zélandais, d'une autre culture. Hein, évidemment, ça compte. Et ben, on va se dire au revoir. Je crois qu'on arrive bientôt à la fin de l'émission. Il y avait encore un petit point que tu voulais suggérer, nous dire, partager sur ton pays? Ou est-ce que tu veux présenter ta dernière chanson, tout simplement, qui s'appelle So Far, de June,
1: oui,
0: encore une chanteuse
1: moi, mais... En fait, cette chanson, c'est le plus important de cette émission. C'est le plus proche à mon cœur, parce que la chanteuse, c'est ma sœur. Donc, ma sœur, elle est musicienne.
0: D'accord.
1: Donc, c'est sa chanson. Oui, je l'écoute toujours.
0: C'est génial, l'avais pas dit. C'était une petite surprise pour la fin. Okay.
1: Oui, et vous m'avez demandé des chansons néo-zélandaises.
0: Ouais.
1: Et c'était le premier que j'ai pensé. Donc, j'adore cette chanson.
0: Donc, June, c'est son nom de scène, bien sûr.
1: C'est le nom de son band, son groupe.
0: Ouais,
1: parce qu'il est elle est dans une groupe.
0: Et depuis quand elle chante? Elle en fait vraiment sa carrière ou c'est juste pour le plaisir? Vraiment, c'est son métier
1: Elle a été dans plusieurs groupes de musique dans sa vie. Oui, elle a qu'une seule chanson, c'est cela. Et elle chante pas trop, mais elle joue de la guitare, guitare de base, le double basse, le grand instrument. Elle joue de saxophone Et...
0: Mais vous êtes tous des artistes dans la famille.
1: Et le jeu de piano aussi, ouais. Et aussi elle chante un peu.
0: Eh ben on lui souhaite, j'espère que cette émission va la lancer, ça va la faire connaître en France, c'est sa première diffusion en France, tu lui diras, on lui fait un grand hello. Elle parle français, ta sœur ?
1: Non.
0: Ok, donc oui, c'est hello to June, non, c'est pas son nom, quel est son
1: nom ? Non, son nom est Evie.
0: Evie, ok, hello to Evie. Et donc on va avoir une avant-première avec cette chanson, et bon, on en est très fiers dans l'écoute des allophones. À la technique aujourd'hui, on avait Alima, qui va nous lancer la quatrième chanson dans peu de temps, et l'émission était présentée par Isabelle Fillon-Flambeau, professeure de français langue seconde au lycée Marcelin Berthelot à Châtellerault. Je recevais aujourd'hui Gus, qui nous vient de Nouvelle-Zélande et qui va y retourner dans un mois, ça, et qui va retrouver sa terre, ses cultures, sa langue, ses langues avec le maori. Merci d'être venu jusqu'à nous, d'avoir partagé ce superbe moment. On a découvert beaucoup de choses, merci.
1: Oui.
0: Très belle préparation, bravo. Et on se quitte donc avec June, le groupe néo-zélandais, et la chanson « So Far ».

0: Bonsoir à tous sur Ozon FM. Voici votre météo du soir pour Châtellerault et sa région. Ce lundi soir, un temps magnifique, avec environ 27 degrés. Demain mardi, la journée sera marquée par un ciel couvert, avec des températures comprises entre 18 et 31 degrés. Passez une bonne soirée sur Ozon FM.
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Bonjour à tous. Après plusieurs jours de canicule, nous retrouvons enfin un peu de répit. Même si les températures deviennent un peu plus supportables, la chaleur reste bien présente. Profitons de cette parenthèse avant peut-être un autre épisode de show pour reprendre notre souffle, tout en restant vigilant et en continuant à adopter les bons réflexes face aux fortes températures. Voici maintenant votre agenda local de la semaine. Mardi 30 juin, match de foot à 23h de l'équipe de France contre la Suède. Mercredi 1er juillet de 19h à 20h, Pilates à la Manu au jardin du directeur, renforcement musculaire en douceur, mettant en action les muscles les plus profonds. Réservation en ligne sur le site de Grand Châtellerault, rubrique Ici l'été. Mercredi 1er juillet de 18h à 20h, Café Rivière à la base de loisirs de Crémeau à Bonneuil-Matour. Rencontre, échange en bord de Vienne sur la thématique La baignade en Vienne, moyen de renouer le contact avec la rivière. Mercredi 1er juillet de 18h à 19h30, vernissage de l'exposition de Zeina Okayem à l'atelier des opticiens 86 rue Bourbon à Châtellerault. Artiste engagée dans une démarche positive et accessible, Zeina Okayem peint le bonheur sur différents supports en s'inspirant de scènes de la vie quotidienne. À travers ses œuvres colorées et sensibles, elle met en lumière les petits instants qui font la richesse de nos vies, rencontres, partages, moments de joie et émotions simples. Inscription par mail à châtellerault@atelier-d-opticien.com. Jeudi 2 juillet de 18h à 19h, Taiji Chuan à la Manu au jardin du directeur. Le Taiji Chuan est un art martial interne chinois issu de la pensée taoïste fondée sur l'équilibre et l'harmonisation du yin et du yang. À travers des mouvements lents, continus, circulaires et enracinés, cette pratique développe coordination, relâchement, stabilité et conscience du corps. L'atelier sera suivi, toujours au jardin du directeur de 19h à 20h, d'un atelier Qigong. Le Qigong est un art énergétique ancestral chinois et l'un des piliers de la médecine traditionnelle chinoise dont il ne peut être dissocié et qui, pareil au Taiji Chuan, s'effectue à travers des mouvements doux, des postures, la respiration et le relâchement du corps. Cette pratique accessible à tous aide à retrouver mobilité, calme et équilibre au quotidien. Pour réserver l'une ou l'autre des activités, rendez-vous sur le site de Grand Châtellerault, rubrique « Ici l'été ». Jeudi 2 juillet de 18h à 20h, Café Linguistique. Le Café Linguistique prône l'échange culturel et le rassemblement des personnes souhaitant apprendre et pratiquer les langues de façon originale. Anglais, allemand, espagnol, polonais, etc. C'est également un moyen de mettre en relation des Français et des personnes étrangères vivant à Châtellerault. Inscription au 05 49 23 70 00 ou par mail à le4@grand-châtellerault.fr. Jeudi 2 juillet de 20h à 22h30, Bistrot Guinguette à d'Angers-Saint-Romain au restaurant La Chaumière avec le groupe Kiss of Bliss. Kiss of Bliss, c'est ce jeudi 2 juillet à 20h à La Chaumière de d'Angers-Saint-Romain. Jeudi 2 juillet à 20h30, Julien Doré offre son dernier pestacle au Loft Cinéma à Châtellerault. Filmé lors de son ultime date de sa tournée, le concert de Julien Doré est diffusé en exclusivité au cinéma pour une soirée unique, 19€ la place, réservation sur le site du Loft Cinéma. Du 2 juillet au 30 août, le prêt de l'assesseur s'anime pour devenir un lieu de rendez-vous de l'été sur les bords de Vienne. Partagez de bons moments dans une ambiance estivale. Chaque semaine, des animations thématiques seront proposées durant 4 jours, du jeudi au dimanche inclus. Le jeudi de 17h à 23h, vendredi 17h minuit, samedi midi minuit, dimanche midi 23h. Un programme d'animation tout l'été, du jeudi au dimanche, profitez d'un large choix d'animations gratuites. L'après-midi pour vous détendre ou vous amuser, et en soirée pour faire la fête. Et pour soutenir les Bleus pendant la Coupe du Monde, les matchs de l'équipe de France seront retransmis en direct sur écran géant auprès de l'assesseur. Vendredi 3 juillet de 18h à 22h, marché de producteurs 2026 sur la place Blossac à Châtellerault. Vendredi 3 juillet de 19h30 à 21h30, balade au coucher du soleil à Nintré. Rendez-vous au parking Bassin Philippe Croison à Nintré. Découvrez une balade magique sur les hauteurs avec au programme la visite de la chapelle de la Madeleine, témoin de l'histoire locale. Un pot de dégustation de produits locaux vous attend à la fin de la balade. Réservation sur le site de Grand Châtellerault, rubrique Ici l'été.
Vendredi 3 juillet de 19h30 à 22h, Aqua Summer Party à la piscine de Châtellerault. Buffet sur place, animation Aqua Dance, jeux gonflables, inscription obligatoire au 05 49 21 14 83. Vendredi 3 juillet à 20h, concert de Alam, groupe de reggae à la station. Alam à la station, c'est ce vendredi 3 juillet à 20h. Informations et réservations sur le site lastation-asso.fr. Vendredi 3 juillet à 20h30, concert de The Famous Groove au Levrette Café. Du vendredi 3 juillet au dimanche 5 juillet, spectacle de cirque des terminales de l'école de cirque au Dôme de Lauzon. Retrouvez la promo 26 pour son dernier spectacle à Châtellerault avant de passer en études supérieures des arts du cirque. Réservation en ligne sur le Hello Asso de l'école de cirque de Châtellerault. Samedi 4 juillet de 9h à 11h30, initiation estivale à l'Aviron par la société nautique Châtellerault Aviron. Depuis le 1er mai et jusqu'au 30 septembre, le club d'Aviron de Châtellerault vous propose des sessions de découverte gratuites et sans engagement. En famille ou entre amis, venez essayer l'Aviron les samedis matins sur les bords de Vienne. Inscription et réservation obligatoires sur le site avironchâtellerault.fr. Samedi 4 juillet de 7h à 19h, brocante à l'aire de loisirs de Vic-sur-Gartempe, organisée par l'association Val de Gartempe et Creuse. Samedi 4 juillet de 11h15 à 13h, exposition de véhicules anciens et remise du label Village d'accueil au champ de foire de Vic-sur-Gartempe. Dimanche 5 juillet de 8h à 19h, vide-grenier et foire aux produits régionaux aux Ormes. Dimanche 5 juillet à partir de 16h30 au Château des Ormes, Festival des Lumières, première édition. Spectacle La Symphonie des Sentiments avec 80 choristes du Chœur des Polissons. Entrée 15€, réservation au 06 31 20 80 07. Et on prend un petit peu d'avance pour vous parler des événements de la semaine prochaine. Vendredi 10 juillet, journée des diplômés sur présentation d'un justificatif au restaurant Le Goût des Autres. Venez célébrer votre réussite le vendredi 10 juillet autour d'un délicieux repas. N'oubliez pas votre justificatif pour bénéficier du tarif réduit. Réservez votre table au 05 79 79 94 52 et créez de beaux souvenirs avec vos proches ou entre amis. Le prochain concert au Bar de l'Espérance organisé par Krusty Chanel Productions aura lieu le samedi 11 juillet avec le groupe Pictiz Mataga, reprise pop-rock originaire de Genet-Marigny. Comme d'habitude, l'entrée est gratuite, plus d'informations au 05 49 21 43 51 ou krustychannelproductions@gmail.com. Avant de se quitter, n'oubliez pas que cet agenda local est aussi le vôtre. Associations, collectivités, commerçants ou organisateurs d'événements, n'hésitez pas à nous transmettre vos rendez-vous à venir. Pour nous laisser le temps de les relayer au mieux, pensez simplement à nous contacter au moins 3 semaines à l'avance.

Bonsoir à tous sur Aux Ondes FM. Voici votre météo du soir pour Châtellerault et sa région. Ce lundi soir, un temps magnifique, avec environ 27 degrés. Demain mardi, la journée sera marquée par un ciel couvert, avec des températures comprises entre 18 et 31 degrés. Passez une bonne soirée sur Aux Ondes FM.

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Bonsoir à tous sur Ozone FM. Voici votre météo du soir pour Châtellerault et sa région. Ce lundi soir, un temps magnifique, avec environ 27 degrés. Demain mardi, la journée sera marquée par un ciel couvert, avec des températures comprises entre 18 et 31 degrés. Passez une bonne soirée sur Ozone FM.

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